0: Elle pense qu'à nous, mais pas à elle.
1: Bah, tu sais, on pourrait très bien lui proposer une sortie du planning pour les moments débordés.
2: Ça tombe bien, c'est l'heure de l'agenda.
3: Alors, à l'agenda, des choses réjouissantes, n'est-ce pas?
4: Pour que maman se change les idées.
3: Pour que maman se change les idées. Pourquoi n'irait-elle pas aller gueuler un petit peu le 14 juillet à Billy Montigny, qui n'a trouvé de meilleure idée pour la fête du 14 juillet, hein, qui est évidemment symbolique, une fête quand même de révolte populaire contre la domination de l'aristocratie, blablabla. Hein, c'est pas juste une soirée, c'est pas juste un jour férié et puis des feux d'artifice, hein, faut quand même se souvenir un peu de ce que c'était. Et ben, la ville de Billy Montigny n'a rien trouvé de mieux que de promouvoir et d'inviter en concert Jean-Luc Lahaye. Voilà, ex-star hein, des années 80, ouais, peut-être, hein, qui est en fait largement connu et reconnu, et notamment par la justice, puisque doublement condamné, donc en 2007 pour des relations sexuelles avec une mineure, et en 2015 pour corruption de mineure. Donc c'est ni plus ni moins qu'un pédocriminel à qui on laisse encore la possibilité d'avoir une tribune.
5: Alors, d'être payé pour ça.
3: Et reconnu ou autre. Hein. Donc, alors, c'est pas partout. Hein. On s'aperçoit que finalement, les municipalités qui continuent de l'inviter ont toujours toute la même couleur politique. Et on est assez surpris puisque cette couleur politique a toujours été, que ce soit au niveau cadre, mais aussi socle de sympathisants et de militants. C'est beaucoup des gens qui appellent, par exemple, à la peine de mort contre les violeurs, contre les violeurs d'enfants, agresseurs d'enfants. Bon, là, on se demande ce qui leur arrive. Enfin, qu'est-ce qui s'est passé? Est-ce que avant ils avaient des principes et puis maintenant ils se font chier et ils se disent tiens, qu'est-ce qu'on fait au 14 juillet? On va aller applaudir un pédocriminel. Bon, voilà. Donc, on se propose de pouvoir se retrouver là-bas, Billy Montigny, pour dire que tout le monde n'est pas d'accord et qu'il n'est plus question là de nous bassiner avec la présomption d'innocence, puisque là, le monsieur est condamné et que on n'est pas non plus pour la rhétorique du « Ah oui, mais comme il a été condamné, il a payé sa dette à la société, donc que fait-on ?» Eh ben non. Dans l'impunité générale des violences faites aux femmes, aux filles, aux enfants, on pense que même une fois la condamnation, eh ben, c'est quand même complètement indécent de faire de la publicité, de faire de la promotion. Voilà, ces gens, on les empêche pas de vivre, hein, on les empêche pas d'être chez eux, de passer une retraite.
4: J'ai pas l'impression que sa carrière, elle soit brisée. Hein.
3: Ouais, voilà, on nous bassine pas avec toutes ces carrières brisées, soi-disant. Enfin, voilà, donc maman, si elle était débordée... Elle peut aller faire ça. Pour plus d'infos, elle peut prendre contact avec soit le collectif Nous Toutes, qui donnera plus d'infos sur les rendez-vous, ou soit en écrivant à contact@planningfamilial62.org pour aussi avoir un peu plus d'infos et être orienté pour se donner rendez-vous et ne pas y aller seul, évidemment.
4: Et on espère que grâce à vous, le concert de Jean-Luc Lahaye deviendra le concert de Jean-Luc Lahué.
3: Ah oui,
5: oh, wow.
3: Bien, bravo.
5: Donc, l'idée voilà. De pancarte.
3: Donc voilà, ça c'était pour le 14 juillet. Et puis, autre date, on vous laisse tranquille pour l'été.
4: Ouais, il n'y a rien au mois d'août, hein, vraiment. Voilà. Vous pouvez juste vous reposer.
3: Voilà, on se repose. Mais par contre, arrivé en septembre, on se propose de se revoir toutes et tous le 18 septembre au local du planning familial du Pas-de-Calais, donc 45 rue François Gauthier à Lens, pour l'apéro rentrée du planning. C'est en général un moment convivial, avec des petites activités de prévues pour soit découvrir les locaux, découvrir le planning si vous êtes nouvellement adhérent ou si vous n'êtes pas adhérent, faire connaissance avec l'association, et si vous êtes déjà adhérent, c'est voilà, se revoir après l'été et puis discuter un peu de tous les fronts qu'il faudra mener pour l'année. Voilà, voilà.
4: Au moins trois sortes de jus de fruits différents.
3: Sûrement. Eh bien, voilà, peut-être le petit moment de la musique.
5: Absolument. Qu'est-ce que je mets comme musique?
4: Ben, on...
3: Petite musique d'été.
4: Oui, et puis on peut mettre le temps est beau, là, bidule machin, là.
5: Le temps est bon, de Isabelle Pierre.

0: C'est là où il y a les petits
1: c'est
0: bugs.
1: C'est beau le blabla, mais place à la musique.
0: Et c'était pas du tout
2: c'était
0: le...
2: C'était pas la bonne virgule.
0: C'était la virgule de fin.
2: C'était
0: que...
2: bien tenté.
0: C'était très très bien tenté. Je m'avais dit, j'en fais trop.
3: Est-ce que quand on parle, ce serait pas un peu de la musique
0: Exactement.
3: Vous êtes bien sur le Gang des Hystéries, sur Radio Rebelle 99.6 et PFM 98.6. Et vous, Lai, Laetitia, est-ce que vous avez aussi deux amis qui sont aussi vos amoureux?
2: Oula, non, mais
0: je ne répondrai pas à cette question.
2: On ne répondra pas à cette question. Par contre, je voudrais revenir sur les fréquences. C'est plutôt 99.9 pour PFM et 99.6 pour Micro Rebelle.
3: Désolée, j'étais concentrée sur ma blague. J'ai complètement oublié les fréquences.
2: Bon, soit. Où en étions-nous?
0: Eh ben, la thématique du jour, le débat qu'on voulait faire, c'était sur,
2: drôle, hein.
0: Ouais, nettement moins drôle, de revenir sur le mois dernier, l'affaire Liana, donc la petite fille qui a été assassinée et dont ça a fait pas mal les gros titres récemment. Vous vouliez un petit peu en parler avec une analyse féministe?
2: Voilà, alors ça a fait beaucoup de bruit, donc on va peut-être pas se réinfliger à la fois le calvaire de cet enfant, le calvaire des enfants qui avaient croisé la route de cet homme violent et pédocriminel avant. On découvre à la mort de Liana toutes les affaires précédentes, et puis finalement les affaires liées aux frères, puis finalement les affaires intrafamiliales, puisque le père serait aussi suspecté d'inceste. Donc voilà, et là la machine s'emballe, alors à la fois la machine médiatique, choc, sidération, cri d'orfraie sur mais comment ça a pu se passer, et puis emballement effectivement de la machine à produire produire de la vitrine politique, c'est-à-dire vite il y a un souci pour cacher le fait que rien n'est fait depuis des années, on va s'emballer et prendre des mesures rapides qui vont donner l'impression qu'on fait quelque chose, et évidemment pas du tout venir à la racine des problématiques. Je pense que là, nous, au niveau du gang, on reviendra pas non plus sur la chasse au bouc émissaire, la chasse un peu aux sorcières, en essayant de déterminer quels individus, quels agents, agentes au sein des gendarmeries, police et puis des parquets ont pu pas faire leur travail, mal faire leur travail, ou ne pas y mettre suffisamment d'urgence, par exemple, parce que ça a été aussi largement commenté dans les médias que finalement, de ces dernières années, les différents gouvernements imposaient aux agents police, gendarmerie, mais aussi tribunaux, que tout soit prioritaire, hein, la lutte contre le trafic de drogue, la lutte contre les violences faites aux femmes, la lutte contre les violences faites aux enfants, blablabla, tout est prioritaire, donc plus rien n'est prioritaire. On va assez peu revenir aussi sur le fait que du manque de moyens de la justice, hein, quatre procureurs par parquet là où il en faudrait 20-25. Bon, ça dit juste comment les gens dans les parquets peuvent travailler. Par contre, voilà, la difficulté pour les structures comme le planning familial ou toutes les autres associations qui font de l'accueil et de l'écoute de victimes, ce qui était difficile à supporter dans cette séquence, entre le calvaire de cet enfant et des autres, et le calvaire des mères de famille qui avaient signalé ces violences et qui n'ont pas été entendues, qu'on ne prend pas au sérieux quand elles vont dénoncer des violences qui sont faites sur leurs enfants, c'est le fait que toutes les associations qui travaillent de près ou de loin avec la population à l'écoute notamment et à la prévention de ces violences, partout, tout le temps, dans toutes les réunions institutionnelles, dans tous les articles qu'on essaye de faire passer. Tout le temps, on parle de ces faits-là, on parle de ces dossiers qui n'avancent pas, on parle de ces classements sans suite, on parle de cette impunité, on fait des formations de professionnels, de l'action sociale, éducative, médico-sociale, dans lesquelles on diffuse les chiffres des violences faites aux femmes, des violences faites aux enfants et les chiffres de la réponse judiciaire. Hein, on est à 0,6% des auteurs de viols qui sont condamnés. C'est quand même pas une découverte. Et donc, ce qui a été difficile dans l'épisode, c'était de se dire finalement, il faut qu'il y ait de tristes affaires comme ça et que des médias s'en emparent pour que finalement on finisse par reprendre ce qu'on se disait. Mais on a assez peu entendu les associations qui sont vraiment à l'œuvre de l'écoute des victimes. Hein. Vous m'arrêtez, hein, mais. Donc, il y a ce côté-là. De très frustrant de se dire nous on le dit depuis des années et en fait on nous entend pas.
3: Non mais effectivement je suis d'accord avec toi, c'est même si le cas de Liana il est extrêmement grave, c'est des situations où la parole des enfants elle est pas prise en compte par la police, elle est pas prise en compte par d'autres structures institutionnelles. Des histoires qui mettent des années avec des enfants qui restent dans des familles qu'on sait violentes, c'est des choses qu'on voit au quotidien dans les associations. Mmh. Et en fait, le présenter comme quelque chose d'un peu hors norme, comme un dysfonctionnement hors norme, ça masque quelque chose qui, justement, est malheureusement... Est
0: systémique.
2: Complètement la norme qui est systémique. Le deuxième point de vue, alors on voulait aussi parler par exemple de la loi cadre hein, qui est portée quand même par pas mal d'élus et des associations. Donc cette loi cadre qui nous dit hein, que leur approche c'est d'embrasser en fait l'ensemble des sphères dans lesquelles les violences s'exercent, donc la justice, la police, la santé, l'éducation, le travail, l'enfance, l'enseignement supérieur, le numérique, etc. Donc elle s'attaque à toutes les formes de violences sexistes ou sexuelles envers les femmes et les enfants, qu'elles se produisent au sein de la famille ou en dehors, en ligne ou hors ligne, dans les commissariats ou les tribunaux, dans la sphère médicale ou professionnelle, et dans le cadre du système prostitutionnel. Elle vise à supprimer les angles morts du droit, à mieux protéger les publics les plus exposés, donc femmes et enfants en situation de handicap, femmes migrantes et les mineurs, et à garantir un accompagnement digne, une prise en charge adaptée, une justice accessible et une prévention des violences enfin efficace. Donc oui, que dire de cette description de cette loi cadre. Évidemment, on est d'accord avec tout ça.
3: Dans l'idée.
2: Dans l'idée, voilà. Dans le bémol, c'est ok, mais par exemple, le viol est puni, les agressions sexuelles sont punies, il y a des circonstances aggravantes quand ce sont avec des enfants, des circonstances aggravantes quand on fait partie de la même famille ou quand on a un ascendant sur tel ou tel enfant, les mécanismes de l'emprise sont pris en compte dans le cadre des violences conjugales. Ce qu'il faudrait, c'est que ça soit appliqué. Et ce qu'il faudrait, c'est que c'est des moyens, effectivement, en termes de justice, mais aussi pas que. On peut être un peu sceptique sur l'argent qui sera très clairement posé sur la table pour mettre en place tous ces volets-là. Et notamment le volet prévention. Donc là, je prêche un peu effectivement pour le planning familial qui œuvre pour vraiment la prévention, c'est-à-dire que le mieux dans les violences, c'est de faire en sorte qu'elles n'arrivent pas. Alors c'est sûr qu'une fois qu'elles sont arrivées, c'est vraiment nettement mieux qu'il y ait une vraie prise en charge médicale, psychologique, prise en charge des soins, que les soins ne soient pas à charge des victimes, hein, parce que se remettre de violences sexuelles ou de violences physiques, psychologiques, c'est des dizaines d'années. Et c'est à charge, pour l'instant, en France, c'est à charge des victimes, pas dans tous les pays. Hein.
3: Puis on soupçonne à quel point il y a peu d'orientation pour une personne victime de traumatisme, ou même pour un enfant qui a besoin d'un accompagnement psy spécialisé. Il n'y a pas du tout de parcours fléché, facilement remboursable, accessible rapidement, etc.
0: Des spécialistes formés aussi ?
2: Ouais. Oui, très peu.
0: J'ai vu des témoignages de gens qui disaient, j'ai mon psy qui m'a refusé parce que traumatisme, violence sexiste et sexuelle, tu fais, bah, super.
3: Oui, bah, y a, par exemple, typiquement en CMP, on n'a pas beaucoup le choix du psychologue ou de la psychiatre qu'on va avoir. Et moi, je tombais sur des gens, bah, la psychiatre, elle avait tendance à culpabiliser les victimes de violences. Donc, c'était assez
0: formidable.
3: Terrible. J'ai aussi d'autres cas de figure dans pas mal de structures du psychotrauma, et ils exigent qu'il n'y ait plus de contact avec l'agresseur. Mmh. Et donc, il y a pas mal de personnes qui ne sont pas encore dans une situation où elles sont protégées de leur agresseur et donc ne peuvent pas être suivies par ces structures spécialisées. Bon, voilà. Je pense qu'il y a... Et encore une fois, pour que, par exemple, un mineur ait accès à ces trucs, il faut qu'il y ait
0: ces espaces,
3: il faut qu'il y ait aussi un moyen de lui donner de l'autonomie. Si les parents ne sont pas coopératifs, s'il n'y a pas assez de moyens à l'ASE ou autre pour l'assurer, ben, il n'y aura pas accès.
2: Voilà, on sait que, en tout cas, les spécialistes, ceux qui travaillent réellement sur les conséquences des violences sexuelles, disent que, sexuelles ou physiques, hein, je pense aussi quand les enfants sont témoins des violences conjugales au sein du couple de leurs parents, ça crée du traumatisme également. Ils ne sont pas juste témoins, ils en sont également victimes. On sait qu'il faudrait une prise en charge dans les 1 an de avant voilà, vraiment juste tout de suite après le traumatisme pour espérer réparer effectivement le cerveau. Et on voit à quel point c'est difficile donc pour accéder à ces structures, et que à côté de ça, on sait que sur des CMP, des fois il y a un an, une liste d'attente de 1 an avant un an ou plus avant d'accéder à un rendez-vous. Et dans les psychologies qui ne sont pas pris en charge, c'est vraiment très cher. Ça va être entre 50 et 70, 80 euros la séance. Tout le monde ne peut pas se payer ça. Alors qu'on sait que, par exemple, en Belgique, les frais sont entièrement pris en charge lorsqu'on a été victime de violences. Et en plus, le forfait est revalorisé pour les psychologues à une centaine d'euros, un peu plus d'une centaine d'euros la séance. Donc il y a eu une prise de conscience de ce que ça impliquait. En France, pas du tout. Quand on est victime, il faut se débrouiller, quoi. Donc il y a déjà ce côté-là. Il y a l'absence de structure et l'absence des fois de formation. Nous, c'est aussi ce qu'on voulait apporter au niveau du planning, c'est le fait que ce qu'on n'a pas vu apparaître dans les médias, dans les réflexions, mais y compris dans les commissions d'enquête, à part au sein de la CIVIS, donc la commission indépendante contre les violences incestueuses et violences sexuelles faites aux enfants, c'est effectivement cette approche de genre et cette approche féministe de la société. C'est-à-dire que quand on entend les témoignages des femmes, parce que depuis, du coup, à nouveau, la parole se libère. Les femmes, elles parlent tout le temps, c'est jusqu'à de temps en temps, on les écoute. Donc là, on a l'occasion d'entendre des témoignages qui sont diffusés par plein de médias. Et on voit régulièrement elles se sont déplacées en commissariat, que bon, au départ, on n'a pas trop pris leur démarche au sérieux. Puis finalement, il y avait un enregistrement, ou finalement quelqu'un d'autre est venu aussi, ou finalement elles étaient 10 à porter plainte. Bon, là quand même. C'est-à-dire que à partir du moment où une mère ou une femme vient seule dire quelque chose, c'est pas complètement conscient, c'est pas de la méchanceté ou autre, c'est volontaire, c'est ce qu'on appelle un biais misogyne, un biais sexiste. La parole des femmes est décrédibilisée, et ça, c'est quelque chose de l'ordre d'une transformation complète des mentalités et une complète de culture en France, qui ne peut se faire que via l'éducation, et notamment l'éducation à la vie affective, relationnelle et sexuelle. C'est vraiment en allant dès la plus tendre enfance retravailler les rapports de domination au sein de la société, donc entre les personnes adultes et les enfants, entre les filles et les garçons, les femmes et les hommes, et qu'on puisse déconstruire notre système traditionnel professionnels qui créent de la hiérarchie au sein de la société et au sein des gens, et qui donc à un moment, quand on prend la parole, quand il arrive quelque chose à quelqu'un, et ben ça va être plus ou moins grave en fonction de qui la personne est. Et quand on est une femme et qu'il nous arrive quelque chose, c'est toujours moins grave, et donc on est toujours moins entendu, et donc on passe toujours après, et donc c'est tout ce qui est service institutionnel qui va rapidement perdre les financements, ou alors de toute façon on n'en mettra pas beaucoup. On sait qu'on aurait besoin, sur la prise en charge uniquement des violences, ce serait entre 1 et 3 milliards. Bon, il faut savoir qu'on est plutôt de l'ordre de 80 à 90 millions d'euros en France par an. Par exemple, pour le Pas-de-Calais, c'est 600 000 euros qui est dédié à la lutte contre les violences, et donc notamment, et donc cette lutte contre les violences, c'est tout, hein. C'est-à-dire, c'est pas le travail associatif de prévention, c'est en toute petite partie, c'est beaucoup aussi la prise en charge. Et donc, quand on parle de prévention, il faudrait vraiment de réels financements. Quand on sait que d'autres experts ont étudié au niveau national et international ce que peut coûter à la société les violences et les conséquences, alors en matière de ce que ça coûte d'aller en justice, ce que ça coûte en matière d'incarcération, ce que ça coûte en matière de santé, ce que ça coûte en matière de non-développement, toutes ces femmes et ces victimes qui ont été agressées ou autres, tout le parcours et la manière dont ça détruit des vies, et dont on fera pas les mêmes cursus scolaires, on n'aura pas les mêmes carrières, on n'aura pas la même vie. On sait que par exemple les enfants de l'ASE ont 20 ans de moins d'espérance de vie, par exemple. Et on sait que dans les enfants placés à l'ASE, une écrasante majorité ont été victimes de violences physiques, sexuelles ou autres. Donc tout ça, c'est lié. Et ces experts estiment à, selon ce qu'on prend en compte dans ce calcul, entre 20 et 90 milliards seulement en France, le coût en fait de ces violences sexuelles. Donc on voit bien que quand on met 80 petits millions dans la prise en charge et qu'il y a à peine de quoi pour la prévention. Je rappelle que en termes de prévention, un des outils majeur, ce serait la loi sur l'éducation à la vie affective, relationnelle et sexuelle, qui existe depuis 25 ans.

0: des violences intrafamiliales, sexuelles, conjugales, qui peuvent survenir après une séance, par exemple.
1: Bah, pour rebondir sur le coût des violences, bah, bien sûr, nous, on pense que même si les violences, elles ne coûtaient pas cher à la société, on devrait quand même les prendre en charge. Après, on le dit parce qu'on sait que ça peut être un argument politique d'une certaine manière. Et d'autant plus, moi, je l'ai vu à certains moments, quand on était sur des groupes de... Quelque chose que les gouvernements récents aiment beaucoup, les genres de groupes spécialisés dans la reprise d'emploi après du chômage longue durée, ou quand c'était des groupes de femmes, je pense qu'il y en avait 9 sur 10, voire 10 sur 10 qui avaient été victimes de violences, ou qui l'étaient actuellement. Donc effectivement, sur une politique de l'emploi, ben, il faut traiter les violences, même si le lien peut... paraître pas très direct pour
2: certains dirigeants. Non, mais le boulot, ça permet
1: de changer les idées.
2: De reconstruire, ouais. Ouais.
1: Et aussi, pour rebondir sur aussi l'histoire des... Ouais, je suis comme une balle rebondissante, bim bim. Sur l'histoire de la prévention, on se doute aussi que même si, allez, on fait une séance sur le consentement auprès des jeunes, ça ne va pas empêcher... idéalement, on aimerait faire plus, mais ça ne va pas non plus empêcher une violence de se produire. Mais c'est aussi ce qu'on appelle de la réduction des risques. C'est-à-dire que ça va donner plus d'outils dans la mallette à outils de l'enfant ou du jeune pour gérer ça sur le moment, avant ou après. Par exemple, s'il est plus capable d'en parler ou de trouver les ressources, la personne, le jeune, l'enfant pourra en parler plus rapidement. Parce qu'on sait que ce n'est pas des violences qui arrivent une fois, c'est des violences qui s'étalent sur des mois, voire des années. La personne pourra en parler plus vite à un proche et on pourra traiter ça beaucoup plus tôt.
0: Oui, puis il y a le volet, on en parle peu, mais dans l'éducation à la vie affective, relationnelle et sexuelle, évidemment, elle s'adresse à tout le monde quand on est avec des jeunes enfants ou des ados. Et de fait, elle s'adresse à d'éventuelles futures victimes, mais elle s'adresse aussi à d'éventuels futurs auteurs. Et l'idée de la prévention, c'est quand même aussi de construire des individus sains et de se dire bah, qu'est-ce qu'on a le droit de faire, qu'est-ce qu'on n'a pas le droit de faire, qu'est-ce qui est de l'ordre du comportement toxique. Voilà. Et c'est là où souvent on va être taxé de radical ou de féminisme. Et quand je parlais de changement de mentalité et de transformation d'un modèle traditionnel, c'est même pas les réseaux féministes qui le disent. Moi, j'invite les auditeurs, les auditrices à taper sur leur ami moteur de recherche là pour aller regarder, par exemple, le terme et de ce qu'on appelle l'article premier de la CEDAW, C-E-D-A-W, qui est une convention internationale pour l'éradication des violences faites aux femmes, qui date de 1979 et qui indique dans son préambule que, en fait, les États doivent être proactifs et mettre en place des choses pour modifier les schémas traditionnels de construction des sociétés qui sont basés sur une hiérarchie entre les femmes et les hommes et qui sont source de ces violences sur les femmes et les enfants. Et cette CEDAW, donc de 1979, elle est écrite et elle est signée. Il faut bien imaginer que c'est au sein de l'ONU, donc des Nations Unies. Dans les années 70, ceux qui siégeaient aux Nations Unies, c'est peu ou prou quand même, vaguement encore ceux de maintenant, mais c'était notamment une écrasante majorité d'hommes issus de classes aisées, éduqués ou autres, et qui eux sont eux-mêmes aussi produisent un certain nombre de violences, qu'elles soient symboliques ou pas, mais eux-mêmes avaient déjà vu, malgré leurs privilèges, que ce schéma traditionnel créait de la violence. Donc c'est pas les féministes qui disent il faut changer de système et faut modifier le système traditionnel. Il faut vraiment revenir à notamment la team « c'était mieux avant ». Bon, ben, faut systématiquement poser la question. Si vous avez un tonton ou une tata relou là, en famille, hein, « c'était mieux avant, il n'y avait pas tout ça avant », recadrer en disant « ah oui, avant quand ?» Parce que, voilà, dans les années 60, les femmes n'avaient pas le droit de posséder leur salaire, ni de travailler sans l'autorisation du père ou du mari. Elles ne fuyaient pas le domicile conjugal parce qu'elles étaient sans ressources. Si elles fuyaient le domicile conjugal, elles étaient ostracisées à la rue. Donc, mémé, si elle est restée longtemps, si elle est restée mariée 70, 80 ans avec Pépé, c'était peut-être pas juste d'amour et d'eau fraîche, hein.

0: c'est juste qu'elle n'avait pas trop le choix. Hein. Et puis, voilà, en termes de violence, c'était de manière écrasante. Maintenant, on n'en parle plus et on les dénonce. Et on pourrait espérer avoir beaucoup plus, effectivement, de financement et de structuration et de prise en charge pour améliorer ça, prévenir et modifier effectivement tout ce qui est de l'ordre de la masculinité toxique et enfoncer dans le crâne, parce que c'est pas génétique, hein, c'est l'espèce humaine est la seule des espèces animales vivantes de la planète qui procède au féminicide. C'est-à-dire, il peut y avoir des infanticides dans le monde animalier, puisque si on tue les petits d'une femelle, hein, je pense aux lions par exemple, qui peuvent se battre entre eux, tuer les petits pour que les femelles soient à nouveau prêtes à être fécondées, et lui, il transmet son patrimoine génétique. Ça arrive dans le monde animalier. Mais il n'y a pas d'autres espèces vivantes qui tuent les femelles. Il n'y a que les humains qui font ça, par exemple, sur les féminicides. Donc c'est vraiment une question à se poser.
1: Donc là, Light, ton argument, c'est... Tu sors le truc des lions pour insister sur le fait que c'est pas quelque chose de biologique, que il y a rien.
0: C'est acquis.
1: Il y a rien dans l'humain qui dit ah c'est un besoin, une pulsion naturelle de tuer des femmes.
0: Voilà. La violence masculine n'est pas intrinsèque.
1: Oui,
0: à la nature ou quelque chose comme
1: on
0: ça.
1: On sait très bien, par exemple, une femme à qui on va injecter de la testostérone, elle va pas avoir des comportements. Violence sexuellement ou physiquement. Ça,
0: voilà.
1: ça se trouve dans la pratique et même dans des études. Et effectivement, c'est un gros argument de la défense de la culture du viol. Le côté, un homme ne peut pas résister à ses pulsions,
0: voilà.
1: Surtout quand une femme s'habille d'une certaine manière. Et c'est nier tout le bagage éducatif et l'impunité qu'on leur laisse. C'est aussi parce que... plus une personne sait qu'elle n'aura pas de conséquences pour ce qu'elle fait, plus elle peut se permettre de le faire.
0: Voilà, et donc c'est vraiment, il est donc possible de construire une société différente qui ne serait pas violente envers les femmes et pas violente envers les enfants. C'est possible si on y met effectivement le paquet, et pour y mettre le paquet, j'ai envie de dire, il faut aussi d'abord nous laisser travailler avec les enfants, parce que quand on a déjà acquis des biais misogynes, eh ben, c'est compliqué quand on est à un poste comme... alors, je ne vais même pas parler d'un ministre qui a été accusé dans son temps de violence sexuelle. Hein, ça, c'est foutu. Je ne sais pas comment on peut faire. Mais à des postes dans l'éducation nationale, dans la police ou autre, tout ça, quand on arrive à un certain âge et qu'on a l'obligation de mettre en place des actions, des protocoles, mais si on a déjà acquis des biais sexistes, des biais misogynes, c'est difficile même. On va pouvoir demander de faire plus, faire mieux aux substituts, aux procureurs, aux agents de police, sauf que c'est intrinsèque, ils ne voient pas ça. Donc ce qu'il faut qu'on fasse, c'est construire des futurs citoyens, citoyennes, qui aient bien conscience de cette domination de genre et de ces biais pour effectivement les modifier et arriver après dans les différents cursus avec un nouveau regard, effectivement anti-misogyne, pour ne pas dire féministe, parce que sinon là ça y est, je sens que ça va grimper à la clinche, comme on dit par chez nous, et modifier. Et alors dans ces cas-là, oui, toutes les actions de l'État, lois ou autres, vont être beaucoup plus efficaces. Pour l'instant, c'est assez inefficace, parce qu'avec les biais misogynes, ça ne marche pas, quoi.
1: Ah, ben, ça, tu proposes un peu une révolution des mentalités. On peut enchaîner sur la musique Revolutionary Girl de l'anime Utena.
2: Et c'est parti.
0: Oh, quelle transition.
1: Okay.

0: Bonjour, vous êtes bien sur Micro Rebelle 99.6. Ah, on oublie la virgule.
1: Et bam.
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0: Le Gang des Hystéries sur Micro Rebelle 99.6 et PFM 99.9, l'émission LGBT du bassin minier. On enchaîne sur une seconde section. Un peu plus légère peut-être.
1: Bah pour construire cette future révolution antisexiste dont tu parlais là,
2: voilà.
1: Qu'est-ce qu'on fait, qu'est-ce qu'on lit, qu'est-ce qu'on voit ?
0: Eh bien, je me suis dit, cet été, on va lire, regarder des trucs. Je dirais pas que tout est féministe. Mes critères étaient un peu plus larges que ça parce que moi, je sais qu'en tout cas, j'ai pas envie de le soir, en mangeant, de regarder un petit film sur l'inceste, quoi. Ça, en plus, ça fait un peu redite avec l'engagement associatif. Donc, l'idée, c'est d'avoir des médias plutôt qui, quand ils traitent de ces sujets, vont bien le traiter sans en faire leur aspect central et vont avoir, par exemple, une représentation féministe ou LGBT chouette. Donc là, mes critères, c'était plutôt soit c'est écrit ou réalisé par des femmes, soit il y a des personnages féminins
1: un peu cool, un peu
0: cool et souvent qui sont les héroïnes. Et sans être féministe, au moins c'est pas trop misogyne, quoi.
1: La barre est au sol quand même.
0: Donc ce que je propose, c'est que je vais présenter quelques trucs rapidement et puis vous me direz si ça vous fait envie ou pas.
2: Allez.
0: Bah là, on était sur de la musique d'animé, donc je vais commencer par deux petites recos qui sont en plus pas mal si vous avez envie de les regarder en famille. Elles sont assez tout public. Cette année, il y avait la dernière saison des Carnets de l'Apothicaire. Les Carnets de l'Apothicaire, c'est l'adaptation d'un animé d'un manga d'un manga qui se passe dans une Chine médiévale fictive. Où on suit une héroïne qui s'appelle Mao Mao, qui a appris, quand on est apothicaire, le travail d'apothicaire c'est herboriste, qui a appris l'herboristerie et sait faire pas mal de choses. Elle sait à la fois soigner des petites maladies, détecter les poisons, etc. Et donc on va la suivre dans des intrigues de cette cour impériale fictive et notamment avec les courtisanes de l'empereur. Et c'est un animé qui est intéressant pour de nombreuses raisons. Déjà, c'est essentiellement des femmes et quand il y a des hommes, c'est plutôt des eunuques, donc des personnages castrés au service des puissants.
2: Je ris bêtement.
0: Et donc, on va effectivement un certain nombre d'interactions entre des femmes et des fois sur des questions de violence, sur des questions de grossesse, beaucoup de solidarité féminine. Il y a aussi pas mal de questions de classe qui sont abordées parce qu'on a à la fois des nobles et des roturiers et comment ils interagissent entre eux. Et on a beaucoup d'histoires aussi de poison et de nourriture et d'herbes. Et à chaque fois, il y a des petites énigmes là-dessus, des petits fun facts. Pourquoi ce personnage fait des fausses couches systématiquement? Est-ce que c'est quelque chose dans son environnement qui les causerait? Bon, dit comme ça, ça a l'air un peu lourd, mais...
1: Si, ça a l'air fun.
0: Il y a un ton général de la série qui est plutôt chouette. Et on s'attache assez vite au personnage. Il y a une histoire d'amour hétéro, mais pour le coup, elle est un peu prenante. Et aussi, ça parle de sexualité de manière un peu subtile. C'est un peu rigolo, voilà. Par exemple, il y a pas mal de scènes où l'héroïne, elle fait entrer des livres de contrebande aux courtisanes pour leur apprendre des pratiques sexuelles un peu qui leur sont un peu nouvelles, notamment parce qu'elle a un passé en tant qu'herboriste chez les travailleuses du sexe. Et je vous retrouve le nom de l'autrice. C'est un manga à l'origine de Natsu Yuga. Un autre animé un peu grand public, c'est l'adaptation en animé d'un autre manga, L'Atelier des Sorciers de Kamome Shirahama. Donc, dit comme ça, le titre, ça vous fait penser à quoi, L'Atelier des Sorciers?
1: je vais dire, une série de bouquins écrits par quelqu'un de pas très sympathique, genre Poudlard, ce genre de truc.
0: Ouais, effectivement, ça pourrait être, hein, y a des éléments un peu la Harry Potter, mais sans les trucs qu'on déteste, notamment là pour le coup, on a une autrice plutôt chouette et pas proche de l'extrême droite. Et aussi en termes de valeurs défendues, c'est assez différent. Donc c'est l'histoire d'une petite fille qui vient pas du tout, qui vit dans un monde qui, bon allez, c'est un peu simplificateur, mais qui ressemble un peu à la Ghibli, c'est-à-dire aux œuvres de Miyazaki, le château dans le ciel, le château ambulant, voilà. C'est un peu un univers qui mélange des trucs un peu créatifs, un peu mignons.
1: Un peu steampunk, des choses comme ça.
0: Un peu, il y a effectivement c'est une certaine technologie faite par les mages. Et elle va apprendre par hasard elle est couturière à la base, donc c'est un jeu de classe, et elle va apprendre par hasard comment les mages font de la magie et se retrouver à être magicienne, et elle adore ça. C'est un jeune enfant, je crois qu'elle a entre 6 et 8 ans, elle a un maître qui est plutôt chouette et protecteur, et elle se retrouve à étudier la magie avec 3 autres filles. La magie qui est vraiment centrée sur le dessin et la géométrie.
1: Okay.
0: Donc on va vraiment suivre son apprentissage et ses différentes aventures. Et pour le coup, t'as, les deux choses qu'on a, tu as vraiment l'aspect curiosité, on va dire, comme un peu une personne qui découvre un peu sa vocation. Genre, elle est vraiment très très contente de faire ça, et à quel point, même en étant couturière, elle peut utiliser ses talents pour progresser en magie. Et puis on a un univers qui est vraiment vraiment chouette, hein. Ça sort un peu, il y a beaucoup de médias maintenant qui sont un peu de la fantasy, on va dire à la Tolkien, avec des nains, des elfes, et ça va pas plus loin un peu. On est dans une Suisse médiévale du 16e siècle avec des boules de feu, là c'est quand même un peu plus intéressant. Et je pense qu'en plus, vu l'âge des personnages et les interactions un peu chouettes, le fait qu'il n'y ait rien du tout de sexualisé, etc., je pense que ça peut être vraiment chouette de le regarder avec des enfants même assez jeunes.
2: Mmh. Ok, cool.
1: Cool. J'en profite, je fais une recours. Je ne sais pas si c'est très antisexiste, mais moi j'ai beaucoup aimé regarder l'animé Frieren, qui y a eu 2 saisons. Il y en aura d'autres, je ne sais plus le nom de... Je crois que c'est une mangaka aussi. Un peu pareil, c'est une elfe qui fait de la magie, etc. Et qui prend sous son aile une jeune mage. Et c'est assez intéressant parce que pour un animé, pour un manga, et ben en fait, il y a des bastons, mais c'est aussi beaucoup de parler du temps qui passe, parce que c'est une elfe et elle vit des milliers et milliers d'années. Et en fait, ça parle, il y a de la bagarre, mais il y a surtout en fait, des moments où ils font des quêtes secondaires et ils discutent avec des gens et ils essayent d'aider les gens et de voir en fait comment la nature a pu faire changer des endroits où ils sont déjà passés il y a 200 ans, et il y a un peu un truc de transmission d'héritage, et c'est très nostalgique, c'est assez joli à regarder. Donc pareil, on peut regarder ça avec des enfants, je pense, parce qu'il y a des, voilà, il y a des monstres, mais c'est des dragons, et les bagarres durent pas très longtemps.
0: Et c'est très émouvant, moi je sors en pleurant d'un épisode sur 2, et pour le coup c'est un manga de Tsukasa Abe. On peut passer sur des BD plutôt européennes. Donc moi, quand j'étais à l'hôpital, on m'a offert une BD qui était très mignonne. On va continuer dans les trucs un peu cute. Ça s'appelle Love Love. Pour le coup, c'est franchement LGBT. Donc c'est une histoire d'amour entre deux filles qui commencent, même des adultes. Hein, je sais pas pourquoi j'ai deux filles. Qui se rencontrent en tant que collègues. Il s'avère que l'une est peut-être une loup-garou et l'autre est peut-être une chasseuse de loup-garou.
1: Ta-ta-ta. C'est vrai que ça nous arrive tellement souvent.
0: Ouais, ouais. Je déteste quand ma collègue est chasseuse de loup-garou. Voilà, c'est compliqué. Voilà. Bon, il n'y a pas tant de surprises, mais c'est vraiment très mignon à lire. Pour le coup, ça fait vraiment du bien. Et par contre, si on veut sur quelque chose de un peu moins tout public, il y a une nouvelle collection qui s'appelle La Brise, qui a un ou deux ans, qui sont des BD pornographiques queer françaises. La Brise, c'est le nom de la H à double tranchement, c'est un symbole lesbien.
3: Ah, d'accord, ok.
0: Et il y a eu un certain nombre de bandes dessinées qui sont sorties depuis un an, il y en a 4 ou 5. Moi, ma préférée, bon, c'est peut-être parce que c'est une personne que je connais aussi, c'est Mouillé de Avril Avilas. Donc, ça raconte des petits fragments de vie d'une personne qui est polyamoureuse et qui est dans différentes pratiques sexuelles. Donc, on sent que ça, bon, on voit que ça sent vraiment le vécu, c'est ça qui est intéressant. Ça peut permettre aussi d'avoir des. Soit si c'est pas des milieux dans lesquels on est, c'est un petit aperçu intéressant, et sinon ça peut nous parler. On peut dire, ah, c'est le genre de discussion que j'ai déjà eu avec un partenaire après le sexe, etc. Et.
3: T'avais autre chose ?
0: Et oui, oui, on peut. Est-ce qu'il y a des choses qui vous font envie jusque-là ?
3: Bah moi, il y a des choses que je vais essayer de voir peut-être avec les enfants sur les animés. Alors, c'est vrai que, eu égard à mon grand âge, j'ai complètement lâché le côté mangaka ou autre, donc c'est peut-être l'occasion de m'y remettre. Je dis m'y remettre parce que sinon c'était plutôt dans les années 80 et donc c'était un peu Ken le survivant, tu vois, des trucs comme ça. Donc moyennement recommandable.
1: Il y avait une femme dans toute la série.
3: Ouais, et puis elle était violée ou autre et c'était pas hyper censuré. Hein. J'avais quelques souvenirs un peu de psychotrauma. Tu dis, mais comment ça se fait que c'est passé comme ça dans notre enfance ? Mais bon, voilà. Donc c'est plutôt cool, je vais voir ça. Et puis après, ouais, les BD, est-ce que tu avais d'autres livres ou films
0: oui,
3: ou séries ?
0: Je peux faire un dernier livre à lire sur la plage parce qu'il y a une. Là, d'ailleurs, dans Mouillé, il y a une scène de sexe sur la plage aussi. Voilà, la thématique estivale.
3: On a bien compris que tu voulais nous faire lire des BD pornographiques. Je ne saurais pas oser le dire là tout de suite au micro, mais c'est le titre qu'on a retenu.
0: Et on a peut-être pas mal de. Si vous suivez un peu les livres de science-fiction et la littérature de l'imaginaire, on vous a peut-être déjà entendu parler de la séquence Hartman de Paul. Ah, j'ai oublié. Paul Xandelakis. Ah là là. Je pensais le savoir très bien jusqu'à ce moment-là.
3: C'est le stress.
0: Oui, peut-être. Seul Pandelakis et pas Paul Xandelakis. ça, c'est un peu estival aussi parce qu'on va suivre le quotidien dans le futur de deux personnages qui sont trans, je crois. Il y a une femme trans qui n'est peut-être pas humaine, qui est androïde consciente. Et d'un homme trans dans un vaisseau spatial qui est parti découvrir la vie sur d'autres planètes. Et de son côté, le personnage féminin, lui, il reste sur la Terre qui est devenue très chaude avec des problèmes de logement et d'accès à l'eau. Donc c'est une ambiance un peu étouffante. Vraiment, je ne me sentais pas bien pendant ces passages aussi parce que c'est une réalité qui était un peu proche. Alors que ce qui se passait dans le vaisseau spatial, il y avait un côté un peu chill. Donc bon, il y avait aussi des moments mélancoliques, mais moi j'ai beaucoup aimé les passages dans l'espace. Mais en tout cas, ça parle beaucoup d'IA, et ça inclut aussi l'IA dans les enjeux de droit, et d'accès au droit, et de lutte militante de manière beaucoup plus intéressante que ce qu'on voit d'habitude. Et ça le mélange pas mal avec les questions LGBT, ça fait des parallèles très intéressants. Voilà, c'est relativement accessible, hein, c'est pas de là, il faut pas avoir fait Bac plus 8 en informatique des réseaux pour l'avoir lu. Est-ce qu'on a encore le temps ou...
1: Ouais, une petite reco, une dernière.
3: Alors, est-ce que tu pensais parler de ce documentaire graphique que tu avais ramené et que je t'avais emprunté et dont le titre était « Quand la femme était l'homme, aux origines de l'histoire ».
0: Rappelle-moi le nom de l'autrice.
3: Et ben c'est Uli Lust.
0: Uli Lust, et ben j'aime beaucoup cette BDiste autrichienne, mais comme tu me l'empruntais très vite, je n'ai pas encore pu lire la BD, Lai.
3: Et ben voilà, moi je la conseille du coup, je l'ai démarrée. Je ne l'ai pas finie parce qu'en fait je veux pouvoir la reprendre en prenant des notes tellement c'est une mine d'informations. C'est absolument génial. Alors évidemment c'est peut-être moins fun que quand même une BD un peu pornographique, c'est pas le même voilà, c'est pas le même mood quoi.
0: Ah non mais j'ai abordé 5 trucs tout public, on va juste souvenir. Framboise, elle a parlé d'une BD porno, voilà, ouais, c'est tout.
3: En tout cas, celui-là, il est vraiment chouette pour revenir sur l'histoire de l'humanité, la manière dont on a fait l'histoire, vraiment l'historiographie dont les femmes ont été invisibilisées. Mais il y a en plus, ça ne peut pas se résumer à ça parce que c'est plein d'autres pépites, parce qu'elle compare aussi à ce qu'elle vit en tant que femme, ce qui est un peu particulier de se dire à l'heure actuelle comment on peut comparer avec une vie préhistorique, néolithique ou autre, mais des aspects culturels de ce qu'elle pouvait vivre dans son patelin d'origine. Vraiment, il est super chouette. Et je le conseillerais. Donc, quand la femme était l'homme, aux origines de l'histoire, Uli Lust.
0: Eh bien, ce qui est très bien, c'est que si c'est si bien, tu vas le finir vite et je pourrai enfin le découvrir.
3: Je te le ramène.
0: Et je crois que c'est l'heure, n'est-ce pas ?
1: Exactement, ça va être le moment de commencer à se dire au revoir.
3: Passez un bel été.
1: Oui.
3: Au revoir, au revoir.
0: On se retrouve dans un mois, vous me direz si vous avez bien aimé. En attendant, on peut terminer par un petit générique d'animé encore un peu punchy.
1: Dont tu nous as parlé.
0: Ben oui, celui de la deuxième saison des Carnets de l'Apothicaire.
1: C'était le gang des hystéries sur Micro Rebelle 99.6 et PFM 99.9. Salut !
3: Ciao, ciao !

0: Ah.
1: Il n'y avait pas les micros ouverts.
2: Alors, n'oubliez pas pour l'été, les petites infos de l'été quand même.
0: Si vous avez une petite IST de l'été, n'hésitez pas à joindre le CEGI, le Centre de dépistage de Lens, au 03 21 69 10 94.
2: Ou tapez CEGID et si vous êtes sur votre lieu de vacances et trouvez le CEGID le plus proche de chez vous. Si vous avez eu un trou dans la raquette de la pilule, un oubli de pilule, un oubli de capote, pas de capote, précipitation ou autre, vous pouvez aussi vous rendre...
1: Parle de la pluie ?
2: Dans les centres de santé sexuelle ou le planning familial le plus proche de chez vous, mais en tout cas les permanences du planning familial du Pas-de-Calais restent ouvertes les lundis et mercredis 14h-18h et vendredi 14h-17h. Qu'est-ce qu'on peut se donner comme recommandation pour l'été ?
1: Et de se redonner rendez-vous le 14 juillet pour le rassemblement contre la venue de Jean-Luc Lahaye.
0: Et le 18 septembre pour la rentrée des adhérents et adhérentes.
1: Exactement. Bon, là c'est vraiment le moment de se dire au revoir.
2: Allez, ciao ciao.
1: Ciao.
0: Bye les chouchous. Désolé, il y aura
3: plus. Le gang des histoires.
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Allez, le moment autopromo s'arrête là-dessus. Dans les prochaines secondes, c'est la suite de vos programmes sur Micro Rebelle. Ne bougez pas.

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0: Bonjour à vous, voyageuses et voyageurs des ondes. Sachez que dans les arrière-boutiques des radios associatives de la région se prépare un événement pour vous qui aimez la radio, qui aimez l'art, qui aimez la création. Que vous préfériez l'écouter ou y participer, que vous soyez curieux, curieuse ou carrément féru d'écoute et de radio, le festival Écoute que coûte vous tend les bras avec plusieurs rendez-vous en juillet, en août et en septembre. C'est un festival nomade dont la 4e édition qui s'annonce aura lieu à M, à Elem et à Roubaix. Si cela vous intrigue, je vous propose de prêter une oreille attentive à cet échange avec Luc Chaden qui fait partie des organisateurices. Bonne écoute. Salut Luc.
1: Salut Roxane.
0: Merci d'être avec nous pour nous parler du festival Écoute que coûte. Tu fais partie de Radio PFM qui est une des radios participantes. Est-ce que tu peux nous annoncer un petit peu ce qui va s'y passer dans le cadre de ce festival de la radio et de l'écoute de la radio?
1: Alors le festival Écoute que coûte cette année, c'est la 4e édition. Ce qui va se passer cette année, on a choisi de regrouper sur deux temps forts. Un premier qui sera le 3 et 4 juillet au Théâtre de l'Aventure à M, et un peu axé sur le spectacle. Cette année, il y aura deux spectacles radio, quand même, les deux soirs, et puis d'autres moments, mais on va peut-être en reparler après. Et un autre temps fort qui se passera sur les journées du matrimoine. C'est un peu dans le collectif à l'initiative de Allez Saboum, et ça, ce sera le 19 septembre.
0: Donc c'est une organisation collective, ce festival. Qui est-ce qui fait partie des associations, artistes, organisateurices?
1: Bah, à la base, c'est quand même porté par une association qui s'appelle Hors Piste, qui avait pour objectif de surtout faire des séances d'écoute radiophonique avec des discussions, voilà, ce qu'ils appelaient des cinémas pour les oreilles. Ça, c'est la base. Il y a des gens qui ont commencé à se greffer individuellement, des associations. Et puis maintenant, c'est un peu plus intégré à la FRANF, quand même, Fédération des radios associatives du Nord de la France, qui, elles, participent en tant qu'entité. Il y a des radios associatives qui participent. Donc, cette année, il y a PFM et Radio Scarpe Sensé et Boomerang, parce que Allez Saboum, c'est à la base une émission de Radio Boomerang. Et il y a aussi le Théâtre de l'Aventure et notamment les gens de Super Cambrousse. Alors après, c'est assez ouvert. Il y a des gens qui peuvent être là à titre individuel, il y a des gens qui sont là au nom de leur radio, qu'ils soient bénévoles ou salariés, au nom de leur association. Il y a des gens qui vont chaque année, il y a des gens qui vont, il y a des gens qui viennent. On essaye d'avoir un fonctionnement comme ça assez collectif, assez collégial. Et on va dire que les années ne se ressemblent pas forcément. Chaque année, on remet un peu tout à plat pour l'instant. Voilà, c'est pas forcément qu'on cherche la formule idéale, mais c'est comme ça que ça nous convient. Donc en fait, cette année, c'est ça, c'est deux temps fort plus concentré, mais il se peut que l'année prochaine ce soit complètement différent. Et d'ailleurs l'année dernière c'était complètement différent. Il y avait des trucs partout dans les Hauts-de-France, à Marly, à Douai, à Arras et j'en passe.
0: Alors si on parle du programme lui-même, les spectacles du 3 et 4 juillet, qu'est-ce que c'est?
1: Alors on accueille le vendredi soir un spectacle qui s'appelle Les Podacastières. Donc il est fait par Irène de Cotigny et Audrey Fenas, mis en scène par Martin Poris. Et alors c'est un spectacle radio en fait qui mêle le théâtre et la radio et qui repose sur toute une série de témoignages radiophoniques qui ont été faits en amont de la représentation et tout ça, qui seront un peu mis en scène ces témoignages au moment de la représentation et qui interrogent le ratage artistique. Alors bon, moi je suis pas à l'origine de ce spectacle donc je peux pas en dire énormément plus, mais en tout cas la thématique c'est ça et on sait que ça va mêler ces témoignages là et puis une mise en scène théâtrale, parce qu'à la base c'est quand même une troupe de théâtre et mais voilà, qui aime la radio, qui aime faire des podcasts, et donc ils ont essayé d'hybrider les deux. L'autre spectacle qui s'appelle Live and Love et c'est s'appelle Dites à penser à éteindre la radio de Annabelle Brouard et Olivier Minot. Alors là, on n'a pas grand chose, je peux vous lire le pitch, mais ça va pas beaucoup indiquer et moi-même je sais pas trop ce qu'il y aura dans ce spectacle. Ça dit: parfois il suffit juste d'allumer le poste et on se fait des films. Parfois il suffit juste de fabriquer des sons ensemble et on chavire. Parfois la fin d'une émission sonne comme une rupture. Comment se tisse ce fil invisible? Qu'est-ce qui se noue entre les oreilles de l'auditeur et la voix derrière les micros? Autant de questions sensibles et existentielles auxquelles vous trouverez peut-être des réponses grâce à ce Radio Live and Love. Donc Olivier Minot, je connais moins Annabelle Brouard, mais Olivier Minot, c'est une grande figure de la radio qui a fait énormément de choses, qui a été à Radio Canu, qui a été à Arte Radio, qui maintenant fait ce spectacle. Bon, moi, personnellement, dans ma pratique d'écoute, ça fait longtemps que je le suis et je suis pas le seul dans notre collectif. Donc on est super content de pouvoir l'accueillir. Voilà pour les deux spectacles du 3 et 4 juillet.
0: Est-ce qu'il faut s'inscrire ?
1: Oui, c'est mieux. C'est mieux. Alors, on peut retrouver ça sur les réseaux sociaux. Bon, là, il y a un QR code qui mène à un truc super bien fait où on peut s'inscrire à tout. Donc, il y a ces spectacles, c'est mieux de s'inscrire. Tout est gratuit. Tout est gratuit pendant ces deux jours et même toutes les autres choses qu'on va faire. Tout est gratuit, mais c'est mieux de s'inscrire. Voilà. Mais il faut suivre un QR code. Alors, à part ça, comment faire ? Bah, vous allez sur les réseaux et puis vous tapez « Écoute que coûte numéro 4 ». Et puis vous trouverez, je pense, assez facilement, c'est bien référencé. Voilà, écoute que coûte. Puis il n'y a pas que des spectacles le 3 et 4 juillet, il y a deux séances d'écoute. Parce qu'à la base, c'est quand même ça qu'on aime bien faire. C'est proposer des séances d'écoute et de rencontres pour discuter de radio. On a toujours fait ça depuis le départ. Il y a des choses assez variées. Donc on va dire, il n'y a pas vraiment de ligne éditoriale. On ne se fixe pas de plan. Ça marche sur proposition. Une rencontre écoute avec Aurélie Sfez, qui elle est réalisatrice, autrice, productrice de documentaires pour des grandes radios, hein, France Inter, France Culture, Radio Nova, Arte. Donc ça, c'est le vendredi, donc avant le spectacle, de 18h à 19h30, et c'est animé par Iman Olwig. Donc là, voilà, on propose, c'est sur scène quand même, comme dans un petit théâtre, on écoute des extraits, il y a une interview qui est menée, et puis on donne aussi la parole au public. Le but, c'est de parler de la radio, parce que c'est ce qui nous passionne et c'est ce qui nous anime. Et la seconde séance d'écoute qui aura lieu le samedi, c'est à 16h celle-là, c'est moi qui l'anime, et c'est avec Inès Duperron et Aurélie Charron, qui, elles... produisent une tranche sur France Culture qui s'appelle L'Expérience, qui est assez intéressante parce qu'ils offrent vraiment la possibilité de produire des formats très originaux, très divers. C'est d'ailleurs difficile à classer, mis à part que le but, c'est de favoriser la création radiophonique. Et il y a des super trucs qui sont faits dans cette émission grâce à ces productrices. Voilà. Un peu le même format, on écoute des extraits, interviews, discussions, on parle de radio. Comment ça se fait tout ça.
0: Et pour apprendre comment ça se fait, il y a aussi un atelier Reaper.
1: Alors ouais, parce que ça a été une demande, mais des gens du collectif. Alors c'est ouvert au public quand même, place limitée. Ça c'est le vendredi toute la journée, donc il y a deux ateliers. Un atelier d'initiation qui est mené le matin. C'est moi qui anime l'atelier d'initiation à Reaper le matin, et c'est Jérôme Bailly qui lui est journaliste à Scarpe Sensé et qui est aussi artiste sonore, qui sait super bien bidouiller les sons et maîtrise absolument la prise de son et notamment de paysage sonore. Il anime il a un truc qui s'appelle la mécanique des sons où il fait ces choses-là.
0: Et on peut dire qu'il vient de sortir un album pour plantes et âmes sensibles. Voilà. Vous pouvez retrouver une interview sur Micro Rebelle.
1: Exactement, ouais, c'est vrai ça. Qui sera là plus du perfectionnement. Donc on essaye en fait aussi de faire des trucs qui soient, on va dire, à la base aussi pour nous. En fait, on essaye de s'ouvrir au public, bien évidemment, mais le but, c'est aussi de se retrouver, nous, pour faire de la radio, parce que parfois, dans les radios, dans nos associations, on est un peu tous isolés, on n'a pas souvent l'occasion de se rencontrer, on n'a pas souvent d'avoir une pratique radio collective. Alors, c'est un peu moins le cas cette année, mais on l'a beaucoup plus fait l'année dernière, et on essaye aussi, voilà, de faire ces ateliers où tout le monde est convié, on fait de la radio ensemble, on fait de la radio peut-être un peu différemment que dans notre routine, en fait, de radio habituelle, mais ça reste à chaque fois ouvert au public. Voilà, donc initiation, alors là c'est montage sonore, hein. C'est pour apprendre à faire du montage sonore grâce au logiciel Reaper. Voilà, sans vouloir leur faire de pub, mais c'est un logiciel qui marche bien, qui est assez accessible. Voilà, ça, voilà, on a fait tout le programme du 3 et 4 juillet. Ça va être super. Théâtre de l'Aventure à M pour ces deux jours. Et alors, effectivement, tu me posais la question du 19 septembre. Alors entre deux, l'été, Alessa Boom anime des ateliers. 19 août et 20 août, c'est pareil, alors il faut aller voir sur notre petite page internet écoute que coûte pour pouvoir s'inscrire. Il y en a deux, mettre en voie le parcours, les femmes à l'honneur, et le deuxième atelier, le jeudi 20, c'est décrypter le parcours, les femmes à l'honneur. Donc voilà, tout ça s'inscrit dans le but de produire des sons pour ces journées du patrimoine, en fait. Avec un accent féministe évident, mené par cette émission qui s'appelle Allez ça boum, qui a aussi une association qui s'appelle Allez ça va production, et voilà, qui est animée aussi par l'idée de faire la radio, de la radio sur des thématiques féministes, et qu'ils le font très bien. Et voilà, et puis changer de regard aussi sur ces journées du patrimoine, et puis ne serait-ce que déjà de changer le nom, ça change déjà un peu tout. C'est vrai qu'on s'en rend pas compte, mais si on essaye de percevoir un peu le sens que ça véhicule, voilà, le patrimoine fait par les hommes, le matrimoine, ça existe aussi, c'est déjà bien de le dire. Bon, il y a une petite journée aussi le 1er juillet, mais là, il est à destination des radios de la Fédération des radios associatives du Nord de la France. Et là, c'est axé sur, on va dire, la question du journalisme, de la déontologie, du statut, des conventions, et aussi sur quel journalisme dans nos radios associatives. Là, c'est pareil, c'est plutôt entre nous, Radio de la France, avec l'idée essayer d'alimenter des réflexions, de réfléchir à des pratiques, voilà, d'essayer de progresser en fait aussi dans ce qu'on fait, dans la manière dont on fait de la radio.
0: Top, c'est super, c'est très enthousiasmant tout ce programme, et puis si on est disponible seulement début juillet, si on est disponible en août ou alors en septembre, il y a des choses à faire dans le cadre de ce festival Écoute que coûte.
1: J'ai oublié un truc. J'ai parlé des ateliers Reaper, mais en fait il y en a un autre, toujours avec Jérôme Bailly de Radio Scarpe Sensée, et qui a pour thématique écouter au-delà de la pollution sonore. Donc c'est ce qu'on disait tout à l'heure, Jérôme il est un peu spécialiste aussi des paysages sonores, il fait ça très très bien, et c'est vrai que c'est pas facile d'écouter en milieu urbain. Donc là il va faire son atelier de prise de son, mais directement dans l'environnement du théâtre de l'aventure. Essayer de réfléchir comment on se positionne, quel type de micro on emploie, qu'est-ce qu'on fait des sons qu'on a, et comment essayer d'en retirer quelque chose dans un environnement sonore qui est effectivement assez pollué. C'est vrai que dès qu'on met un micro dans une ville, ce qu'on entend de manière assez frontale, ce sera toujours les voitures qui passent en fait. Et c'est un peu gênant parce que c'est pas forcément ce qu'on veut faire écouter. Là, je sais pas, on est à l'extérieur, on va peut-être entendre un petit peu les oiseaux derrière. Mais ça reste un peu lointain. Donc qu'est-ce qu'on fait de tout ça? Voilà, animé par Jérôme Bailly.
0: Super, j'espère que ça vous a donné envie. À vous, auditeurs, auditrices, merci beaucoup Luc.
1: Avec plaisir, avec plaisir. Donc n'hésitez pas, allez taper ça sur internet, écoute que coûte. Vous trouverez ça facilement, c'est sûr.
0: Ainsi, le prochain rendez-vous du festival Écoute que coûte, le festival de l'écoute et de la radio, sera le vendredi 3 juillet pour deux ateliers de découverte ou d'approfondissement du montage, une séance d'écoute et un spectacle, le samedi 4 juillet pour un atelier sur la prise de son, une séance d'écoute et un spectacle, puis les femmes seront à l'honneur les 19, 20 et 21 août à Elem, et finalement les festivaliers et festivalières se retrouveront pour les journées du matrimoine le 19 septembre avec plusieurs surprises au programme. Merci d'avoir écouté, c'était un reportage de Roxane pour Micro Rebelle.
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0: l'IA qui s'est déployée à marche forcée depuis 2016 et l'IA générative qui arrive aujourd'hui, avec des incidences, vous le verrez, horribles, à nouveau. Enfin, on monte en gamme, à chaque fois c'est une surenchère, une escalade. En fait, on ne demande pas d'IA, en fait, soyons clairs, c'est pas d'IA qu'on a besoin. On a besoin d'avoir des services publics avec des moyens humains et on a besoin de bien faire notre travail. Plus ça se numérise, plus les règles de calcul sont tellement complexes qu'elles nous échappent. On perd le contrôle, on perd un contrôle total.
1: Sandrine Laritza, syndiquée CGT chez France Travail, témoignait à Lille le 13 juin dernier à l'anti-sommet de l'IA sur la dégradation des conditions de travail qu'engendre, selon elle, depuis une dizaine d'années, la numérisation et la mise en place d'algorithmes de décision et de l'intelligence artificielle générative. Cet anti-sommet de l'IA, organisé en marge du sommet L'IA avec nous, mise en place la veille par la région Hauts-de-France à Euratechnologie, était une initiative du collectif de traducteurs en chair et en os qui alerte depuis plusieurs années sur les dangers de l'intelligence artificielle générative. Pierre Girard, traducteur et membre de ce collectif.
2: Tout d'abord, il y a déjà eu, au moment du sommet officiel de l'IA à Paris, un contre-sommet déjà qui avait vocation à tenir une parole différente, à manifester aussi une opposition. Et donc là, quand on a appris qu'il y avait un sommet de l'IA qui était organisé ici dans la région, on s'est dit qu'on allait faire quelque chose de similaire, justement pour faire entendre des voix, pour aussi avoir ces espaces de discussion et en parler aussi avec des gens à cette échelle locale.
1: Quand avez-vous pris conscience du danger que représentait l'IA, notamment pour votre secteur d'activité ?
2: J'aurais du mal à le situer dans le temps exactement. Disons que pour la traduction, on est passé à un moment de traduction automatique qui était assez ridicule et un sujet de blague presque pour tout le monde, à des textes suite à un changement de technologie qui ressemblaient à des textes, qui faisaient une illusion d'un texte cohérent, qui avait plus des fautes partout, mais en fait qui était toujours vide de sens, qui faisait toujours des erreurs, mais qui, parce qu'il y avait une meilleure formulation, passait plus facilement pour une traduction fiable.
1: Et justement, depuis, comment a évolué votre activité ?
2: Alors, les métiers de la traduction, il y a des très grosses différences selon les secteurs. La traduction technique, donc par exemple le juridique, le médical, est très impacté par les outils d'intelligence artificielle. Donc il y a beaucoup de gens qui ne font plus ce travail parce qu'ils ont... Ils ont beaucoup moins de missions, où leurs missions sont remplacées par un travail de correction de la sortie proposée par la machine, qui est un travail beaucoup moins stimulant et surtout, en général, beaucoup moins bien rémunéré. Donc c'est moins intéressant. Le secteur de la littérature, par exemple, est lui plutôt encore relativement... préservé, mais c'est pas tout à fait le cas non plus, ça grignote par la marge. Certaines maisons comme Harlequin ont annoncé que la traduction serait à présent assurée par une agence de traduction qui fait de la traduction automatique et fait corriger les traductions par des traducteurs. Donc finalement on peut pas dire qu'il y ait des secteurs qui soient plus à l'abri que d'autres à moyen terme.
1: Parlez-nous du contenu un petit peu de ce sommet, qu'est-ce qu'on pouvait trouver donc aujourd'hui comme thématique dans ce contre-sommet sur l'IA.
2: Le contre-sommet, on l'a organisé autour de trois tables rondes qui réunissent des intervenants et des intervenantes assez divers et avec des thèmes. Il y avait une première table ronde ce matin qui était sur la question création et apprentissage, où il y avait à la fois les enjeux autour des créateurs artistiques, mais aussi de l'apprentissage dans l'éducation, à l'université. Une deuxième table ronde autour de les enjeux matériels de l'IA. En fait, quelles sont les infrastructures tout à fait matérielles qui existent et font fonctionner l'IA, là où on a parfois l'impression que c'est uniquement virtuel et que c'est une utopie comme ça dégagée de tout espace matériel. Et une troisième plutôt axée autour de la question de l'effet sur le travail. Le travail de la donnée sur les personnes qui dans des pays comme Madagascar font un travail pour entraîner l'IA jusqu'à l'impact des IA dans le travail ici en France dans différentes professions.
1: Pour Pierre Girard, la mise en place de l'intelligence artificielle générative dans différents corps de métier sert surtout à augmenter drastiquement la charge de travail et non à libérer du temps, contrairement au discours dominant.
2: De manière générale, pour en parler avec des gens de différentes professions, on voit bien que l'IA et son déploiement dans différentes professions permet de répondre à une injonction à la productivité, à faire toujours plus, à assumer plus de tâches même individuellement, c'est-à-dire une personne dont c'est pas le travail de graphisme va se mettre à faire des visuels parce qu'on on va lui redemander de faire toujours plus, mais finalement chaque fois dans des conditions dégradées. Et c'est en fait c'est une logique similaire dans aussi les services publics, de voilà, on va demander à des personnes qui travaillent de faire toujours plus, de remplir plus de missions, de traiter plus de dossiers, mais voilà, avec une qualité moindre parce que ça sera beaucoup fait par la machine et la machine elle fait pas bien ou elle fait pas aussi bien que les gens qui dont c'est le propre métier. Et donc voilà, on voit cette logique un peu que, en tout cas qui est commune dans différents métiers.
1: Pourtant, de plus en plus d'entreprises commencent à douter de l'efficience des intelligences artificielles génératives, que ce soit en termes de coûts financiers comme humains et de gains de temps. Mais pour Pierre Girard, cela ne constitue pas pour autant un frein à l'adoption de l'intelligence artificielle.
2: C'est vrai qu'il y a des différentes entreprises qui se rendent compte que c'est pas si magique, notamment en fait que le gain de temps il est uniquement sur le moment où la machine elle fait une sortie, mais que après si on prend l'ensemble des opérations, notamment de correction, de revenir derrière, finalement le gain de temps il est beaucoup plus incertain, beaucoup plus problématique, et sans compter les questions de bien-être au travail, de santé, de burn-out aussi, tout simplement. Donc en effet il y a de ce côté-là aussi des freins qui existent, mais après le risque notamment de ce déploiement, c'est qu'à la fin, même si ces outils fonctionnent mal, et ben en fait on se retrouve prisonnier de les utiliser. C'est le cas notamment dans les services publics. À partir du moment où on donne une charge, une mission, on la délègue voilà, à la machine, en fait après c'est difficile de revenir. Ou ça se fait d'une manière désorganisée, et voilà, c'est assez complexe finalement de revenir en arrière. En fait, cette demande de toujours faire plus, ça induit en effet une pression au travail, ça induit aussi un changement des tâches, c'est-à-dire on va beaucoup plus sauter d'une tâche à une autre qui du coup demande une attention beaucoup plus forte. Et même dans certaines entreprises, des salariés ont dit bah, en fait, ces tâches soi-disant rébarbatives que maintenant on m'a promis que c'est, du coup c'est la machine qui le fait, donc ça me libère de tâches rébarbatives, en fait c'est des moments où ma concentration pouvait être moindre, et donc finalement c'était presque un repos dans la journée avant de repartir sur des tâches qui demandent plus de concentration. De manière générale, on demande aux gens de faire plus, d'être autonome et de faire plus, mais c'est une autonomie qui est un peu faussée, parce que c'est plus une autonomie pour n'avoir besoin de personne, mais qui finalement renforce par ailleurs une dépendance, au contraire, du côté de la machine et finalement des groupes qui après maîtrisent l'outil.
1: La région Hauts-de-France est justement en pointe sur l'intelligence artificielle, vouée à devenir la vallée de l'IA, avec l'annonce lors du récent sommet Choose France qui s'est tenu en mai dernier de l'implantation de 3 data centers, ces centres de données indispensables au fonctionnement des IA génératives, à Bouchain, entre Cambrai et Valenciennes, à Dunkerque et à Bosquel dans la Somme. Rien que le site de Bouchain consommerait 1 gigawatt, soit plus d'électricité qu'un seul des 6 réacteurs de la centrale nucléaire de Gravelines d'une puissance de 900 MW. Mais il y a aussi d'autres conséquences, comme la consommation d'eau des data centers, dans une région pourtant régulièrement en stress hydrique, et c'est bien ce qui inquiète aussi les participants à l'anti-sommet de l'IA de Lille. Pierre Girard.
2: L'impact écologique sur les écosystèmes, sur la consommation d'eau, la consommation des terres, mais les conséquences sociales aussi, pareil sur l'exploitation du minerai, sur l'exploitation au travail qui est renforcée. Donc voilà, c'est vraiment des facteurs qui s'additionnent en tout cas, et qui donnent d'autant plus de raisons de s'opposer à cette technologie.
1: Paola Setta, sociologue du numérique, enseignante chercheuse à l'Université de Lille, qui participait lors de cet anti-sommet de l'IA à une table ronde sur la matérialité et la militarisation de l'IA, pointe également ses dangers.
3: On va entraîner toute l'humanité vers des risques colossaux, à la fois des risques en termes d'explosion des conflits mondiaux, à la fois des risques écologiques, hein, comme ça a été expliqué. L'IA, ce n'est pas de l'immatériel, ça représente des infrastructures écocides qui sont énergivores et donc qui vont finalement nous priver des ressources naturelles qui sont vitales pour notre survie.
4: Pourquoi est-ce qu'il n'y a pas plus d'opposition citoyenne vis-à-vis de l'IA? Parce que dans le scénario que vous nous décrivez, on imagine vite, assez vite, des Terminators arriver devant chez nous.
3: La technologie et toutes les technologies de l'information et de la communication, en particulier les technologies informatiques, bénéficient en fait d'un fort pouvoir de faire rêver vraiment les populations. Donc c'est cet imaginaire du progrès en fait, finalement, du progrès technologique comme forcément bénéfique pour les progrès sociaux qui empêche finalement de critiquer ces technologies. Ce sont des technologies qui sont très difficiles à critiquer parce que finalement elles permettent de produire de la connaissance, produire du contenu, accéder à l'information. Elles sont toujours considérées comme des technologies qui vont démocratiser l'accès au savoir. Mais finalement aujourd'hui il faut se poser la question de la conséquence des usages des liens sur l'apprentissage. Est-ce qu'on va apprendre en fait à lire, à penser, à critiquer, à être autonome quand on est dès le plus jeune âge outillé par l'IA, et puis finalement aussi le savoir qui est contenu et qui est restitué par l'IA, est-ce que c'est du vrai savoir ou alors est-ce que c'est juste de la donnée? Parce que je pense qu'il y a une différence très nette entre la donnée, la data, et puis le vrai savoir, c'est lui qui est approprié, qui a un contexte et qui est donc en fait les fruits d'une réflexion, d'une intelligence collective qui ne peut être qu'humaine.
4: Est-ce qu'il peut malgré tout y avoir un bon usage de l'IA? Est-ce que pour vous ça c'est concevable ou pas?
3: Alors, un bon usage des l'IA, moi ce que j'ai essayé de porter, c'est qu'il y a... Les technologies ne sont jamais neutres, c'est-à-dire l'IA est déjà pensée à l'intérieur d'un projet politique centralisateur, autoritaire, tourné vers la rentabilité et l'optimisation du profit. Donc il est fort difficile en fait de s'y inscrire avec un usage éthique. Or, l'usager lambda, c'est pas celui qui a vraiment l'avantage dans ses rapports de force. Donc je pense que nous subissons plutôt des systèmes qui sont pensés contre nous et pas pour nous. Malgré tout, je pense que dans une autre société, on pourrait envisager une IA différente, des IA spécialisées dans des domaines qu'on pourrait nous-mêmes contrôler, nourrir, dont on comprendrait les fonctionnements et pas simplement des boîtes noires qui en fait crachent des résultats.

0: Donc je pense qu'une mobilisation contre ces infrastructures destructrices est toujours possible.
1: Pour en savoir plus sur le collectif En chair et en os qui organisait cet anti-sommet de l'IA à Lille, rendez-vous sur le site enchairetenos.org. Ce reportage a été réalisé le 13 juin dernier à Lille par Jean-Philippe Planck de Radio Plus.
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0: L'Université populaire et citoyenne a organisé un café citoyen sur la gratuité des systèmes d'échange de temps, les SEL, systèmes d'échange locaux ou accorderies, le jeudi 21 mai à la médiathèque de Roubaix. Rencontre avec Vincent Boutry de l'Université populaire et citoyenne.
1: Ce soir, c'est un café citoyen sur le sujet de la gratuité des systèmes d'échange de temps. En fait, on se rend des services entre habitants. Il y a des gens qui essaient d'organiser ça dans ce qu'on appelle des SEL ou bien des accorderies. Et donc ce soir, on a des gens qui sont impliqués dans ces

0: ces groupes-là. Et c'est très intéressant. C'est des systèmes qui permettent de garder ton pouvoir d'achat et de se rendre service, de faire connaissance avec les voisins. Et donc, nous, on réfléchit à ça, peut-être pour le mettre en place aussi dans le quartier où on est très actif, dans le quartier du Trichon, autour de Baraka, là, dans Roubaix. On essaie d'expérimenter différentes formes de résistance, en fait, face au dérèglement climatique, si demain le système industriel ne marche plus, si Auchan ferme, si on n'a plus tous les services qu'on a marchands. Il va falloir qu'on s'organise entre nous, et c'est un peu l'idée de ces discussions, de ces réflexions qu'on anime tous les mois à la médiathèque.
1: Dans le contexte d'aujourd'hui, je dirais que c'est opportun.
0: Oui, parce qu'en plus, il y a tout de même des risques de guerre qui apparaissent en Europe et ailleurs dans le monde. Hein, et on voit bien que ça aggrave encore le dérèglement climatique, ça accélère le dérèglement climatique. Et du coup, il faut se préparer l'adaptation à des situations de crise. Donc on réfléchit à ça.
1: Et aussi, ça permet à différentes populations de se rencontrer à travers ces échanges.
0: Oui, c'est ça l'intérêt, c'est vraiment de refaire du lien, de refaire de l'entraide. Et en fait, par exemple, la corderie, c'est un système une heure égale une heure. Donc je te donne une heure pour faire une démarche administrative, tu me donnes une heure pour faire le jardin ou réparer ma voiture. Et du coup, c'est un système d'échange comme ça. Si on est dans la profession, on ne peut pas valoriser sa profession pour ne pas faire de concurrence déloyale. Mais voilà, c'est une solution parmi d'autres qui est intéressante.
1: Mais dans l'histoire, ça a déjà été expérimenté?
0: C'est des systèmes qui existent plus dans les pays anglo-saxons, je crois. Mais c'est des systèmes qui sont apparus en situation de crise. Ouais. Dans les grandes crises, les gens sont obligés d'inventer des nouvelles formes d'échange qui sont plus locales. Quand la monnaie vaut plus rien, quand on n'arrive plus à tirer son argent à la banque, il faut trouver d'autres solutions.
1: Il y a aussi des chercheurs qui ont fait des écrits sur ce thème.
0: Alors oui, pas tant que ça, je suis très nourri par ce qu'a écrit Paul Ariès sur la gratuité, refaire des échanges où on crée des vraies relations entre nous et pas simplement. Le problème de la monnaie, c'est que c'est libératoire, donc tu noues pas de relations, tu payes, tu ne regardes pas comment vit la caissière ou le plombier, tandis que là, l'idée c'est de refaire une communauté d'entraide.
1: Je pensais aussi au collectif Rosa Bonheur que vous avez déjà invité.
0: Oui, alors ça, c'est des sociologues qui étudient toutes les relations, cette économie dite informelle qui existe, où les gens, c'est en dehors du marché, se débrouillent et se rendent des services. Mais ça peut être aussi des services marchands, au noir. Donc il y a toute cette économie-là qui, à la fois, il y a des activités qui relèvent de l'entraide, mais il y a aussi des rapports de domination qui sont... C'est pas tout rose et tout noir. Hein, c'est comment on équilibre ça, comment on remet cette économie dans une économie solidaire, en fait.
1: Et vous avez déjà vécu ces expériences?
0: Moi, non, j'ai jamais été dans un sel ni une accorderie. J'ai tourné un peu autour et peut-être que ça peut peut-être décoller à Roubaix. Quoi, voilà. Donc c'est un peu cette idée-là qu'on va examiner ce soir.
1: Est-ce que vous pouvez nous parler de vos invités?
0: Alors, nos invités, c'est deux femmes qui sont habitantes de Lille et de Roubaix, qui sont impliquées dans l'accorderie de FIV Lille, qui a une antenne à Roubaix, à Los Samuel, à Roubaix, rue Winston Churchill, et qui vient de déposer le bilan, d'ailleurs. L'accorderie, parce qu'ils ont perdu leur subvention. Mais voilà, ça prouve aussi que ces systèmes-là ne sont pas forcément très soutenus par la collectivité l'axe premier, c'est le retour à l'emploi, c'est pas de soutenir des systèmes d'échange. Mais elles vont raconter, puisqu'elles sont accordeuses dans l'accorderie, elles vont raconter ce qu'elles font, comment elles s'organisent, quels sont les avantages et les inconvénients des accorderies.
1: Si on a besoin d'informations sur votre association?
0: Eh bien, on peut passer à la FAL. On est basé à la FAL 20 rue de Lille, à Roubaix. On peut nous écrire sur un par mail à upcroubaix@gmail.com. On peut nous appeler au 06 89 33 53 12.

0: Fabienne et Isabelle, accordeuses à Roubaix et Lille.
1: On nous a demandé de parler de ce qu'est l'accorderie parce que nous étions accordeuses avant la fermeture de l'accorderie de Lille. J'invite tout le monde à regarder sur le site internet de l'accorderie.fr.
0: Est-ce que vous pouvez nous dire ce que c'est une accorderie ?
2: Alors l'accorderie est un échange de services où ce n'est pas du bénévolat, mais le temps est compté en heures. Une heure de présence chez quelqu'un équivaut à une heure sur un chèque-temps, qui ce chèque-temps sera réutilisé pour aller faire quelque chose chez quelqu'un d'autre.
0: Si quelqu'un est intéressé, comment il fait ?
2: Alors, pour ouvrir une accorderie, on n'est pas obligé de passer par le réseau des accorderies. On peut faire sur une autre formule, par exemple une association, qui ferait le même échange de services autrement.
0: Est-ce que vous pouvez nous parler de votre intervention de ce soir ?
2: Alors moi, je suis intervenue ce soir parce que je m'occupais de l'accorderie de Roubaix. Donc j'ai été rencontrée une première fois à l'accorderie. De fil en aiguille, on m'a montré ce qu'était les chèques-temps, etc. Et ensuite, en bénévole, enfin... Donc le système de l'accorderie, en fait, c'est, comme je vous l'ai indiqué, l'échange de services. Chacun a des compétences personnelles. Et lorsqu'il y a une demande, par exemple, vous avez besoin, je vais prendre le thème de la peinture, la personne va acheter son matériel pour faire le travaux de peinture. Après, il va contacter un accordeur qui a fait des propositions d'offres sur de la peinture. Et en fait, l'accordeur intervient chez la personne, fait le travail. S'il reste une heure, on lui compte une heure à la personne qu'on dégrève et qu'on met sur le chèque-temps de la personne. Et en fait, s'il reste trois heures, bah, c'est le même principe. On lui met trois heures, tout simplement.
0: Richard, adhérent au système d'échanges locaux de Croix dans le Nord.
3: Je suis un habitant du quartier du Trichon, bénévole depuis des années à l'UPC, donc l'association qui organise l'événement qui nous a tous réunis ce soir. Et je suis également adhérent à un sel à Croix qui s'appelle Les Bobines.
0: Est-ce que vous pouvez nous dire ce que c'est ?
3: Un sel, c'est un système d'échange local où, en fait, c'est un réseau de voisins, disons, d'entraide et d'échange de services sans monnaie qui s'échange. Donc, c'est essentiellement basé sur de l'échange de temps et de compétences.
0: Est-ce que c'est une association ?
3: C'est pas une association loi 1901 au sens inscrite sur un registre avec un trésorier, un président, etc. C'est une association de faits. Donc c'est des personnes qui décident de co-créer quelque chose et qui le tiennent entre elles.
0: Comment ça fonctionne ?
3: Donc pour s'inscrire, les personnes, en fait, on va organiser des permanences une fois par mois qui vont permettre aux gens de l'extérieur de découvrir le sel. Donc on leur présentera le concept. La charte, parce qu'il y a une charte à laquelle il faut adhérer, comme le sel, c'est aussi un réseau national. Ça se veut pas formaliste, mais on veut juste s'assurer que les personnes comprennent les idéaux, les valeurs et les engagements qu'elles prennent en acceptant de rejoindre le réseau, en fait. Et une fois que la personne est inscrite, on lui expliquera donc qu'elle peut faire des échanges avec d'autres personnes, avec une monnaie fictive qui s'appelle des fils, qui lui permettra, par exemple, de demander une heure d'aide pour du nettoyage ou pour, je sais pas moi, garder un animal quelques jours, des choses comme ça. Donc on va se mettre d'accord sur le temps qu'il faudra consacrer à cette personne, de façon à ce que la personne qui lui rende le service puisse recevoir le nombre de fils qui correspond au service qui a été rendu. Et après, chacun a son capital de fils qu'il va pouvoir dépenser sur d'autres échanges de services. Et ça se tient comme ça, petit à petit.
0: Quel est le profil des personnes que vous avez dans votre selle ?
3: Conceptuellement, ça se veut extrêmement varié. Il n'y a aucune forme de sélection d'aucune sorte. On demande juste que les gens soient majeurs, même si il peut aussi y avoir des échanges entre les enfants des sellistes. Il faut que les sellistes eux-mêmes soient majeurs. Et après, c'est toute tranche d'âge, toute catégorie socio-professionnelle et tout, parce que de toute façon, on part du principe que n'importe qui peut offrir d'une manière ou d'une autre du temps ou des services en fonction d'une compétence ou même de quelque chose que n'importe qui saurait faire et qui peut être profitable à quelqu'un d'autre à un moment donné de sa vie.
0: Est-ce qu'il y a plusieurs selles sur la métropole lilloise ?
3: Oui, comme je disais tout à l'heure, c'est un réseau national, donc moi je connais au moins le sel de Croix, forcément, et celui de Villeneuve-d'Ascq, qui est beaucoup plus conséquent que le nôtre. Par contre, après, je ne saurais pas vous citer toutes les autres villes, mais je pense qu'il y en a quand même un certain nombre.
0: Et si on veut des informations sur votre sel, où est-ce qu'on peut trouver ça ?
3: Bah, comme je disais, la meilleure façon, c'est d'assister à une permanence, parce que comme ça, on aura la présentation vraiment par quelqu'un qui y est déjà. Donc, il faut juste connaître les dates de ces permanences. Nous, à un moment donné, par exemple, c'était tous les premiers vendredis du mois. C'est la Croisée à Croix qui accueille généralement l'événement. Sinon, on a aussi un site internet et on est inscrit à la maison des associations de la ville ou ce genre de choses qui permet en définitive de toujours obtenir l'information. Il y a aussi beaucoup de bouche à oreille, donc je pense qu'on a beaucoup de gens qui nous ont rejoints juste parce qu'ils connaissent quelqu'un, parce qu'ils ont eu l'occasion d'en parler sur un marché ou ce genre de choses.
0: Peut-être donner l'adresse du site ?
3: Le sel s'appelle donc Les Bobines, c'est à Croix, et en fait, dans l'adresse du site internet, vous verrez aussi marqué Community Forge, parce que c'est la plateforme électronique qui héberge le site internet d'un peu tous les sels de France, enfin, d'une grande partie d'entre eux. Donc du coup, Les Bobines à Croix, et vous voyez Community Forge quelque part dans l'adresse.
0: Nous étions au Café Citoyen, organisé par l'Université Populaire et Citoyenne, sur la gratuité des systèmes d'échange de temps, le jeudi 21 mai, à la médiathèque de Roubaix. Reportage réalisé par Christian Lazaoui pour Radio Pastel.

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2: Merci d'écouter RFI. Il est 9h30 à Paris, 7h30 à Dakar. Et c'est le retour d'Edouard Dupénoat pour l'info africaine à la une. Edouard, les reportages des RFI à bord de l'Ocean Viking.
3: Oui, nous avons pu embarquer sur ce navire de sauvetage de SOS Méditerranée. Il sillonne la mer pour porter secours à ceux qui tentent cette traversée ultra périlleuse avant de s'attaquer à un autre obstacle administratif, celui-là, le débarquement de ces populations. L'Union européenne interdit le commerce de l'or en provenance du Soudan. L'idée est de tenter d'assécher le financement de la guerre qui ravage le pays depuis plus de 3 ans. Une goutte d'eau sur un brasier ardent préviennent néanmoins les bons connaisseurs de ce commerce. À Tonka, dans le centre du Mali, un 4e assassinat ciblé en moins d'un an. Les terroristes du JNIM sont accusés d'avoir abattu un homme, boucher de profession. Ses proches sont sous le choc. L'inquiétude de la famille de Domingo Chimoes Pereira aussi dans ce journal. L'opposant bissao-guinéen, de retour en détention provisoire dans un lieu de lugubre réputation. Sa famille alerte sur les conditions de cette incarcération. 50 personnes au moins sont portées disparues en mer Méditerranée après le naufrage hier de leur embarcation. 10 ont pu être secourues, indiquent plusieurs sources sécuritaires à l'agence Reuters. Les survivants ont pu être secourus près de l'île d'El Barda, à environ 70 km à l'ouest de Tobrouk, en Libye. Énième illustration de ces routes maritimes particulièrement mortelles face auxquelles l'Ocean Viking tente de baliser l'océan tant bien que mal. RFI a pu embarquer de nouveau cette semaine à bord de ce navire de sauvetage de SOS Méditerranée. Les sauvetages, proprement dit, qui ne sont, entre guillemets, que les premiers défis des secouristes, se pose ensuite celui du débarquement, les pays européens et l'Italie en premier lieu, accusés d'entraver chaque année davantage les actions de ces sauveteurs. Reportage Elliot Brachet.
4: L'Ocean Viking lève l'ancre dans le port de Syracuse. S'il a pu appareiller à la pointe sud de l'Italie, il est très peu probable que le navire débarque au même endroit. Depuis 2023 et l'entrée en vigueur du décret Piante Dosi ratifié par le gouvernement italien, les bateaux humanitaires sont forcés à de longs détours. Une situation kafkaïenne pour Angelo Selim, coordinateur de la mission.
5: Lorsque nous effectuons un sauvetage en mer, on nous attribue un port de débarquement lointain au nord de l'Italie pour que nous perdions des jours et des jours de navigation inutilement. Voilà le résultat des politiques du gouvernement italien. Tout faire pour garder les ONG loin des zones qui ont besoin d'assistance.
4: Depuis le mois de février, désormais, une autre épée de Damoclès pèse sur les opérations humanitaires. Un projet de loi approuvé par le gouvernement de Giorgia Meloni visant à instaurer un blocus naval.
5: Pour le moment, la loi n'a pas encore été votée. Si elle l'était, nous attendons de voir comment elle serait appliquée. Le texte indique qu'en cas de pression migratoire, le gouvernement pourrait nous interdire l'accès aux eaux territoriales italiennes. Je pense que ce terme de blocus naval est un outil de propagande politique. Ça ne fait aucun sens. Ce serait contraire à toutes les conventions internationales.
4: Les ONG sont systématiquement dans le viseur des autorités italiennes qui les accusent de faire le jeu des passeurs. Il faut pourtant rappeler que la flotte humanitaire ne réalise qu'une infime part des sauvetages en Méditerranée. Elliot Brachet à bord de l'Ocean Viking, RFI.
3: Au début de ce mois de juillet, l'Organisation internationale pour les migrations indiquait que 1570 personnes avaient péri ces 6 derniers mois en tentant la traversée de la Méditerranée. L'Union européenne interdit l'importation et le commerce d'or en provenance du Soudan. Cette mesure, annoncée avant-hier, qui est présentée comme un levier pour tenter d'assécher le financement de ce conflit sanglant que se livrent les généraux Al-Burhan et Hemeti depuis plus de 3 ans.

0: Les experts estiment que 40 tonnes sont sorties clandestinement du pays. L'or transite principalement par les pays voisins, Égypte, Tchad, Libye, avant d'atteindre Dubaï aux Émirats Arabes Unis, plaque tournante mondiale du raffinage et du commerce de l'or. Les experts mettent en garde, les sanctions de l'UE seules ne suffiront pas à enrayer le financement de la guerre. L'UE importe moins de 10% de l'or commercialisé dans le monde. De plus, 90% de l'or exporté du Soudan transite par Dubaï, où il n'existe aucun mécanisme de traçabilité pour ce métal précieux. Pour le chercheur Cameron Hudson, ces sanctions européennes sont purement symboliques. Pour avoir un impact réel, l'UE doit viser directement les Émirats Arabes Unis, ajoute-t-il.
1: Et à propos du Soudan encore, la Cour pénale internationale est peut-être en passe d'abandonner les charges contre un chef rebelle du Darfour. Abdallah Banda, un temps suspecté de crimes de guerre pour son rôle dans l'attaque d'une base militaire il y a 19 ans, 12 soldats de l'Union africaine avaient été tués. Mais les procureurs recommandent aux juges d'abandonner les poursuites. La dégradation des preuves et l'épuisement des pistes d'enquête, disent ces procureurs, font qu'il n'y a plus de motif substantiel pour poursuivre le suspect. Au Mali, le JNIM est suspecté d'un nouvel assassinat ciblé, le quatrième en un peu plus de 8 mois pour la seule ville de Tonka, région de Tombouctou dans le centre du pays. Cette fois, c'est un responsable de la corporation des bouchers qui a été abattu de sang-froid, c'était avant-hier soir. Ses proches sont encore sous le choc. Incapable d'expliquer ce qui a pu valoir un tel sort à cette figure locale pourtant bien connue. Enquête de David Bachet.
2: Abdoulaye Tandina était son nom, mais les habitants de Tonka l'appelaient plus affectueusement Badou Wayé, le boucher en langue sonraï, ou Abba, surnom que lui donnaient les enfants, avec qui il était particulièrement attentionné, selon l'hommage d'un proche. Au crépuscule du soir, lundi, des hommes armés viennent le chercher sur la place du marché où il vend sa viande, puis l'exécutent un peu plus loin, au bord de la route. Issu d'une famille de bouchers de Tombouctou, Abdoulaye Tandina était installé à Tonka depuis au moins une quarantaine d'années. Il y était devenu le chef des bouchers de la ville. En un peu plus de 8 mois, Abdoulaye Tandina est la 4e victime d'un assassinat ciblé à Tonka. Fin mars, un responsable de l'association des jeunes de la commune et le mois dernier un maître coranique ont également été tués par les djihadistes. En novembre, l'exécution publique de Mariam Cissé, jeune tiktokeuse qui affichait son soutien à l'armée malienne, avait bouleversé le pays. Mais Abdoulaye Tandina n'affichait pas ses convictions politiques, selon son entourage, qui ne s'explique pas que les djihadistes l'aient pris pour cible. Sollicité par RFI, ni le gouvernorat de la région de Tombouctou, ni l'armée malienne n'ont donné suite.
1: David Bachet, le Bénin a transmis officiellement à l'Afrique du Sud le dossier d'extradition de Kémi Séba, l'activiste anti-occidental détenu dans la nation arc-en-ciel depuis 3 mois, arrêté notamment pour immigration illégale. Cotonou recherche Kémi Séba de son côté pour plusieurs infractions, liées notamment à la tentative de putsch du mois de décembre dernier. Il est suspecté notamment d'apologie de crimes contre la sûreté de l'État et d'incitation à la haine et à la violence. L'examen de cette demande d'extradition doit avoir lieu le 11 août prochain. Vous lisez le détail sur RFI.fr. En Guinée-Bissau, l'inquiétude des proches de Domingo Chimoes Pereira, l'opposant, qui était encore en résidence surveillée ces derniers mois et qui est de retour en détention provisoire depuis 5 jours. Il est suspecté d'avoir pris part à 2 mystérieuses tentatives de coup d'État, la première il y a 3 ans et la seconde en octobre dernier, quelques semaines avant le coup de force des militaires en plein processus électoral. Sa famille dénonce d'une part un acharnement politique et d'autre part elle se dit très inquiète des conditions de détention du leader du PAIGC, notamment à cause de la sinistre réputation du lieu où il est détenu. Écoutez Denise Pereira, la fille de l'opposant.
3: Nous sommes toujours sans nouvelles de mon père et nous savons tous, comme nous l'avions déjà entendu dire, que les conditions de détention au 2e commissariat de police sont inhumaines. Ceux d'entre nous qui ont grandi à Bissau ont l'habitude d'entendre les récits de personnes passées par ce lieu de détention. À leur libération, elles souffrent invariablement de problèmes de santé et cherchent immédiatement à se faire soigner pour traiter les maladies contractées durant leur détention. Le fait que Domingo Simoes Pereira ne soit pas immédiatement libéré suscite chez nous une profonde frustration face à la réalité de sa détention dans des conditions inhumaines. Ce que traverse la Guinée-Bissau est un cauchemar. Ce que vivent Domingo Simoes Pereira et sa famille est un cauchemar. Il existe des organisations internationales, au-delà de la CEDEAO, citons la CPLP, l'ONU, l'Union européenne. Elles sont capables de prendre des décisions à l'encontre du pays. Mais comment ces décisions seront-elles concrètement appliquées? Attendons-nous.
1: Denise Pereira, la fille de Domingo Chimoes Pereira, propos recueillis par les rédactions en Mandinkan et en Foulfoulé de RFI. Des poursuites abandonnées.

0: Donné en revanche pour Ernest Bai Koroma. La Sierra Leone abandonne les charges de trahison contre l'ancien président, des poursuites intentées pour son rôle suspecté dans ce que les autorités avaient qualifié de tentative de coup d'État il y a 3 ans. Ernest Bai Koroma avait été inculpé alors de trahison et d'autres infractions en janvier 2024, mais il avait eu le droit d'aller au Nigeria quelques jours plus tard. Il n'était jamais rentré au pays. L'ex-président est désormais libre de retourner en Sierra Leone à tout moment de son choix, explique notamment le communiqué du procureur général. Macky Sall, attendu dans 2 jours au Sénégal, l'ancien président prévoit de passer quelques heures au pays, ce qui serait une première depuis qu'il a quitté le pouvoir il y a 2 ans à la suite de l'élection présidentielle. Il doit s'entretenir avec son successeur, Bassirou Diomaye Faye, et cela dans l'optique toujours de faire avancer son dossier de candidature au secrétariat général des Nations Unies. Une quinzaine de ministres de l'éducation de pays africains attendus aujourd'hui au Malawi pour le début du sommet FLEX, acronyme de Foundational Learning Exchange. Et derrière ces termes anglais, une réalité très concrète. Il s'agit d'harmoniser les politiques éducatives sur le continent africain, répondre aux nombreux enjeux qu'elles soulèvent, lutter enfin contre la pauvreté éducative, cette situation dans laquelle les enfants n'ont pas accès à une éducation scolaire de qualité. Valentin Hugues est notre envoyé spécial à Lilongwe.
1: Une question animera ces 3 jours d'échange. Comment mettre fin à la pauvreté éducative d'ici 2035? Car les chiffres sont alarmants. En Afrique subsaharienne, environ 90% des enfants ont encore de graves lacunes en lecture et en mathématiques après leurs 10 ans. L'Union africaine rappelle que les défis sont encore immenses. Professeurs sous-payés, manque d'investissement, manque d'accompagnement pour les devoirs à la maison, sans oublier les chocs climatiques et les conflits qui touchent le continent. Alors le sommet FLEX, lancé en 2023, rassemble justement les décideurs africains pour apporter des solutions communes à cette longue liste de défis, en réfléchissant à une meilleure collaboration continentale par exemple, mais aussi à une meilleure allocation des ressources pour mieux financer l'éducation africaine. Et le résultat de ces 3 jours de table ronde donnera lieu à une série d'engagements, comme un plan d'action dévoilé ce vendredi au moment de clôturer cette 3e édition du FLEX. Valentin Hugues, Lilongwe, RFI.
0: À Lilongwe, comme à Paris, il est 9h42, Andréane Mellard.
2: Merci Edouard, et une très belle journée à vous. Et tout de suite à 9h42, c'est le journal de la Coupe du Monde.
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2: Le dernier journal de la Coupe du Monde de cette matinée et bientôt même de cette Coupe du Monde, Pauline Guillou. On parle des demi-finales de ce mondial. La première, c'était hier soir. L'Espagne, en fait, la France en grande souffrance. On connaît donc le premier qualifié pour la finale.
4: Oui, 2-0 pour l'Espagne face aux Français. Une leçon de football et d'humilité sur les pelouses de Dallas. Les Français n'ont pas existé. Ils ont été battus dans tous les secteurs de jeu. Un pénalty d'Oyarzabal en première période. Un but de Pedro Perro en deuxième mi-temps. La Roja a été supérieure et les Bleus ont complètement manqué leur demi-finale. Pour le sélectionneur espagnol Luis de la Fuente, c'est le signe que son équipe a tout maîtrisé.

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Bienvenue à toutes, bienvenue à tous sur les fréquences des micros rebelles ce soir. Vous êtes en compagnie de Massimo qui vous mène à la découverte de la musique reggae dub. L'émission s'appelle Ragtime, elle passe sur les 99,6 tous les mardis soirs à 21h et tous les mercredis matin à 10h. On démarre ce soir avec une chanson très fraîche. C'est un LP qui vient de sortir et la musique a été composée et mixée par un collectif lillois qui s'appelle Agobun Sound System. Notamment, c'est une collaboration avec Charlie's Music. C'est le premier morceau de la face A et s'appelle Garvey Philosophy. Original Meditation Style, you know? On enchaîne tout de suite avec un autre morceau du même collectif musical. Cette fois-ci, une collaboration avec un des chanteurs jamaïcains incontournable qui nous a quittés il n'y a pas longtemps. Il s'appelle Vivian Jones et les morceaux Ready, Ready, Ready.

On écoute l'incroyable voix de Vivian Jones. Ce soir sur Ragtime, on est à la découverte des morceaux très frais, des vinyles très frais qui sont sortis dans le nord. Et ça, c'est un très beau tribut. Musique composée par Agobun, Rhythm Section et la voix incontournable de Vivian Jones, Da Beat.

Agobena Rhythm Section. Original Dubwise style. Et là seulement sur Ragtime, vous trouvez les vibrations les plus fraîches qui sortent dans la région. On enchaîne ce soir avec un petit morceau de Danny Red qui s'appelle Heavy Manners. Listen!

vous êtes toujours là sur les fréquences des micro-rebelles. Et on écoute Danny Red, Evie Manners, et la version instrumentale

Encore une très très belle voix et on va enchaîner avec une vieille connaissance des Ragtime, une autre voix magnifique, une jeune chanteuse italo-sénégalaise qui s'appelle Awa Fall et les morceaux s'appellent African Roots.

original Awafal African Roots, un disque qui est sorti en 2017 en format 7 pouces. Quand on parle de 7 pouces, on se réfère justement au disque en vinyle le plus petit qui tourne à 45 tours. Dubwise version. On la trouve sur la face B de ces petits 7 pouces.

Vous êtes en train d'écouter Ragtime. 99,6 Micro Rebelle. 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Je vous rappelle aussi que vous allez trouver tous les podcasts des émissions précédentes sur microrebelle/ragtime. Et alors, on a écouté Vivian Jones tout à l'heure. Il y a plein de voix, des chanteurs et chanteuses qui sont en train de nous quitter parce qu'ils appartenaient à la première génération du reggae, la génération qui nous a guidés, qui nous a fait aimer cette musique. On va écouter une autre très très belle voix. Il s'agit d'un chanteur anglais. Lui aussi nous a quittés il n'y a pas longtemps. Il s'appelle Hydra Natural.

Magnifique ce solo de trompette aussi. The Navigator et les cuivres aussi. Clôture ce superbe morceau. On reste pour les prochaines sur une production européenne. Il s'agit de Jawind and Lone Ark. Le morceau s'appelle Psalm 150.

c'est la voix des Always Mars sous la fréquence des Micro Rebelles. Chanteur jamaïcain installé au Canada. Et ce morceau est sorti en 1985.

Et on reste encore un peu sulla roots music des origines. Ça part toujours de reggae, ça part toujours de vibe. Et c'est notre chanteur incontournable, il s'agit de Max Romeo et les morceaux The Birth of Reggae Music. Listen!

The Birth of Reggae Music, Max Romeo. The birth of reggae. On s'écale petit à petit sur des vibes plus traditionnelles, sur des rythmes plus lents, qui sont beaucoup plus années 70, y compris les prochains morceaux. Il s'appelle Bongo Red, The Gladiators.

Elle a toujours sur un petit 7 pouces. Morceau sorti dans l'année 1974, la belle Studio One. On enchaîne avec la phase B, l'instrumentale. The Gladiators.

C'est la musique des Gladiators. On est en 1974 en Jamaïque. Vous êtes toujours sur la fréquence des Micro Rebelles 99,6. On a encore quelques minutes pour partager la passion pour le skunk et la musique reggae. On va rester ancora un moment en 1974. Le prochain morceau, il s'appelle Warn Dini.

À passer un petit morceau qui reste sur The Vibes, Roots Rockers. Le morceau s'appelle Hold On Joshua.

0: original sweet reggae music. On est en train d'écouter les derniers morceaux de cette émission.
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0: Il commence à faire beau, il commence à faire chaud. Sortez, profitez du soleil. Ici à Ragtime, on pense au soleil intérieur et on essaie de partager un maximum

j'espère que ce que j'ai fait ça vous a plu. Je vous rappelle également que vous trouvez tous les podcasts des émissions précédentes sur le site microbel.fr. Il faut juste taper Right Time. Je vous dis un très très gros merci pour l'écoute et pour le partage. On se retrouve très vite sur les fréquences

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0: Pierre Musset, bonjour.
1: Bonjour.
0: Vous êtes le directeur général de l'ASA, Aide aux sans-abri, une association arageoise de soutien aux plus démunis, ici dans la communauté urbaine d'Arras, mais aussi dans le Ternois. C'est une asso qui a plus de 40 ans maintenant. Alors.
1: Exact, tout à fait. Alors cette association a été créée en 1982. Donc vous voyez, ça fait quand même des années de fonctionnement, mais aussi d'apporter son aide et son savoir-faire pour les personnes les plus fragiles. C'est comme ça que l'association a commencé avec des bénévoles, et puis aujourd'hui on est à plus de 60 salariés. Tout ça c'est pour vous dire aussi qu'il y a une dynamique conjuguée entre bénévoles, salariés, adhérents, des gens, des citoyens qui nous soutiennent, et tout ça fait la force de l'ASA.
0: Alors que fait l'ASA aujourd'hui? Quelles sont ses actions, ses différents dispositifs d'aide aux personnes?
1: Alors dès le démarrage, pour l'association, c'était la veille sociale. La veille sociale, c'était les personnes à la rue. Donc il fallait apporter son aide à ces personnes-là qui étaient dans l'errance sociale. D'ailleurs, jusque maintenant, on en parle. Il y a des comités de suivi de l'errance sociale. L'idée, c'était de pouvoir leur apporter les aides élémentaires pour pouvoir les mettre à l'abri. Puis par la suite, avec le temps, on a vu que ce n'était pas suffisant. Il fallait aussi aller sur l'étape de l'insertion. Et c'est comme ça donc qu'a été développé des dispositifs d'hébergement et d'insertion. Pour venir compléter le travail de veille sociale, la mise à l'abri, oui, l'urgence sociale, oui, mais ce n'est pas suffisant. Il faut aussi permettre à ces personnes d'accéder à l'autonomie. L'accès à l'autonomie par l'hébergement avec un travail éducatif pour pouvoir accéder à l'autonomie complète, c'est-à-dire de pouvoir se prendre en main.
0: Comment ça se passe, cette veille, justement? Il y a des véhicules de l'ASA qui tournent en ville et puis qui rencontrent les personnes sans-abri. Comment ça se passe?
1: Exactement, tout à fait. Donc on a une équipe de rue social, mais aussi une autre équipe de rue sanitaire, parce qu'il y a aussi la question de santé qui s'impose à nous maintenant. Donc, il y a deux équipes de rue qui font les maraudes. On couvre tout l'arrondissement d'Arras, donc ce sont des maraudes assurées par des professionnels. Hein. Donc, c'est pas juste aller apporter des soutiens, mais aussi de pouvoir anticiper ou préparer un projet d'insertion. Donc, il y a des maraudes tous les jours, toute l'année, samedi, dimanche, jour férié, en journée, mais aussi en soirée, jusqu'à 21h du soir. Tout ça pour pouvoir aussi, si vous voulez, assurer cette mission, de venir en aide. Hein. L'aide aux sans-abri, c'est quand même ça. De pouvoir ne pas négliger une rue, un coin, une ville, un quartier. Quand le besoin se présente, il faut pouvoir y aller et apporter ses réponses. Donc c'est une équipe de rue professionnelle qui fait des maraudes et fait le lien avec les dispositifs qui existent. Vous avez la margelle, l'accueil de jour, c'est une mise à l'abri de jour, vous voyez, pour qu'on puisse aussi pouvoir leur apporter l'aide élémentaire, pouvoir prendre une douche, avoir accès à l'infirmière, avoir des repas et être en sécurité.
0: Et concernant la nuit?
1: Alors la nuit, nous avons une autre mise à l'abri, si vous voulez, mais de nuit dans ce cas-là. Dans cette partie de notre travail, il y a aussi un dispositif pour les héberger la nuit, avec un veilleur de nuit, mais aussi avec un travail éducatif qui est fait en journée, en fait, pour préparer la nuit. Donc ce sont des places aussi d'hébergement, mais d'urgence, de mise à l'abri, tout au long de l'année, là pareil, tous les jours, assuré aussi par des professionnels pour pouvoir mettre à l'abri, garantir la sécurité de ces personnes et puis surtout de les préparer par la suite, de garder le lien avec les institutions, les dispositifs ou les associations pour entamer un projet d'insertion.
0: Comment vous voyez, c'est une question un peu générale, mais j'imagine que vous êtes aussi des observateurs attentifs de la situation sociale en France. Comment vous voyez l'évolution de la grande pauvreté de manière générale en France et puis en particulier dans l'Arrageois?
1: D'une manière générale, on voit quand même une augmentation de la précarité. Ça, on partage un peu ce constat avec nos partenaires et on le voit au quotidien. Il y a la question de la santé qui s'impose, la fragilité psychologique qui s'impose, la fragilité économique des personnes qu'on accompagne, la fragilité familiale, il y a beaucoup de ruptures, il y a beaucoup de cas très difficiles qui représentent beaucoup de difficultés multiples, si vous voulez, des difficultés qui nécessitent l'intervention de plusieurs intervenants. C'est pas juste la mise à l'abri, il faut aussi apporter une aide sur l'aspect psychique, une aide sur l'aspect financier, une aide sur l'aspect familial. Donc vous voyez, on constate que plus le temps passe, plus on rencontre, on prend en charge des personnes avec des difficultés multiples. Et le fait d'avoir cette difficulté-là, bah, ça joue sur le temps de l'accompagnement, sur le temps de traiter ces problèmes, et donc sur le temps de la réinsertion ou bien de l'accès à l'autonomie de ces personnes. plus on a de difficultés, plus il faut être aussi professionnel qualifié, plus il faut avoir du temps nécessaire pour pouvoir aussi les accompagner et surtout avoir des propositions en face pour pouvoir aller jusqu'au bout de l'accompagnement. Donc la précarité augmente, c'est un constat qu'on partage. Des difficultés multiples, c'est ce qu'on voit tous les jours au quotidien. Et des difficultés d'insertion, de sortie, parce qu'il n'y a pas non plus tous les jours ou chaque fois qu'on est prêt pour l'accès à l'autonomie, des propositions en face. Donc c'est un ensemble complet qu'il faut, sur lequel il faut agir pour apporter ce travail partenarial, quoi.
2: Suite de notre entretien avec Pierre Musset, directeur général de l'ASA, aide aux sans-abri.
0: Alors face à cette augmentation de la précarité, est-ce que les politiques vous allouent plus de moyens ou est-ce que au contraire c'est de plus en plus difficile comme dans beaucoup d'associations où les baisses de subventions se font ressentir?
1: Pour l'aide aux sans-abri, il y a une bonne mobilisation de l'État, mais aussi des pouvoirs publics, hein, des élus, que ce soit de la CUA ou de l'arrondissement d'Arras. Là-dessus, nous n'avons pas de difficultés à ce jour, mais comme les autres partenaires associatifs, certainement, comme c'est financé aussi à 100% par les pouvoirs publics, et quand on connaît les finances publiques, on peut toujours être inquiet ou avoir des craintes pour pouvoir subir aussi les baisses de subventions. Mais pour l'instant, tous nos financeurs se mobilisent pour maintenir le service que l'ASA propose actuellement. Donc il n'y a pas de, je dirais, par rapport aux moyens qui sont mis à disposition, pour l'instant, les moyens sont maintenus. On pense qu'ils sont suffisants pour le travail actuel, mais on est en train de réfléchir pour anticiper le travail d'après. Et le travail d'après, c'est d'autres mobilisations, c'est d'autres financements, c'est d'autres projets. Il y a l'existant, il faut le pérenniser, le renforcer, mais il y a aussi tout ce qui s'ajoute comme difficultés nouvelles. Donc il faut aussi anticiper un peu l'évolution de ces problèmes. L'évolution, c'est par des projets nouveaux qui doivent aboutir ou qui doivent, si vous voulez, sortir de terre.
0: Alors justement, des projets, je pense que votre association n'en manque pas. Quels sont les prochains projets sur lesquels vous travaillez
1: Alors, pour l'ASA, ça a toujours été par rapport au constat opéré. Analyser ce constat, diagnostiquer, proposer des solutions. Alors, parmi les constats actuels, c'est le vieillissement de notre population qui pose problème. Nos sans-abri vieillissent, et avec le vieillissement, avec l'âge, la dégradation de la santé, de leur santé, ce n'est pas toujours facile d'avoir des solutions en face. Donc, l'accès à l'autonomie, bien sûr, c'est notre objectif, mais encore faut-il être capable d'être autonome dans son logement. Alors, c'est pourquoi on est plus sur de logements adaptés actuellement, c'est-à-dire les pensions de famille qui répondent à cette nécessité de pouvoir proposer un logement adapté à la personne, et ce n'est pas la personne qui doit s'adapter à son logement. Donc un logement adapté à la personne, dans un collectif où il y a la présence des travailleurs sociaux. Donc on garde aussi le lien, ce n'est pas seulement le mettre dans un immeuble, un appartement dans un immeuble, seul, sans repère. Là, c'est plutôt avec l'équipe de l'association, des travailleurs sociaux sur place, dans un collectif, donc il y a une veille régulière aussi sur les personnes, mais aussi en gardant la chambre individuelle, le logement individuel pour chacun. Donc là, on conjugue, si vous voulez, la demande, le besoin individuel avec la nécessité d'être dans un collectif, dans une petite société, pour aussi garder ses repères et participer avec les autres à la vie collective. En fait, il n'y a pas que être dans son logement, il faut aussi participer à une vie collective. Donc ce sont les pensions de famille. Et puis d'un autre côté, sur l'aspect santé, nous avons un lit Alte 60. Alors ce lit Alte 60, actuellement, n'a que 8 places pour les personnes malades en rue. On les met à l'abri pour pouvoir les soigner, et puis par la suite, travail l'insertion. Ce n'est pas suffisant. On est sur un projet de pouvoir développer un peu ces places, mais là encore, il faut attendre les appels à projets, parce que ce sont des places autorisées par l'État, et pour l'autorisation, il faut qu'il y ait un appel à projet, parce que la santé devient aussi un élément important dans notre accompagnement et dans notre suivi des personnes sans abri. Et pour y apporter réponse, il faut penser à des lieux où on peut les recevoir, les mettre à l'abri, les stabiliser, les soigner, pour qu'elles reprennent par la suite leur démarche d'insertion.
0: Près de la gare, donc, il y a un projet de nouveau lieu, hein, sur l'ancienne ressourcerie, il me semble. Quel est ce lieu? Est-ce que vous pouvez aussi nous parler un petit peu du regard, du rapport au, bah, au voisinage, parce que y a certains voisins, quand ils voient débarquer une structure d'aide aux sans-abri, ils peuvent s'inquiéter. Comment ça se passe un petit peu pour essayer de discuter avec eux là-dessus?
1: Alors, c'est vrai aussi que quand l'ASA fait son diagnostic, propose des solutions, il faut passer à l'étape de la réalisation. Et la réalisation, pour nous, pour l'insertion, pour être proche des autres, il faut toujours que ça soit proche aussi des centres-villes. Et donc, c'est comme ça qu'on a pensé aussi avec les élus de la ville d'Arras pour notre projet actuel, c'est-à-dire l'accueil de jour et l'accueil de nuit. Donc, les deux abris, la mise à l'abri de jour et de nuit, l'idée, c'est de pouvoir les rassembler dans un lieu unique, un peu comme ce que j'ai dit pour les pensions de famille, si vous voulez. Il y aura des chambres individuelles, mais aussi on est dans un collectif avec des travailleurs sociaux sur place pour pouvoir aussi s'assurer de l'accompagnement et la préparation de ces personnes à l'insertion. Donc c'est ce projet dont vous parlez, c'est-à-dire ce projet au lieu de la ressourcerie actuelle, hein, donc c'est de pouvoir s'y installer, mais en intégrant un troisième volet qui est le tiers-lieu. Alors c'est une notion développée par la ville d'Arras et à laquelle on adhère, c'est-à-dire de pouvoir aussi travailler dans la mixité, la participation des riverains et l'ouverture vers le quartier. Hein, donc c'est pas juste un centre d'hébergement, c'est un centre d'hébergement de quartier, si vous voulez. Hein, avec un tiers-lieu qui permettrait aussi aux riverains, aux bénévoles, aux adhérents, aux associations, de pouvoir venir aussi faire vivre ce tiers-lieu en y intégrant nos résidents et favoriser ainsi le vivre ensemble et puis l'insertion et l'intégration de ces personnes. Ce qu'on a constaté, c'est toujours la peur de ce public, mais c'est normal. On a eu ça ici en 2014 rue Gustave Colin. Avec le temps, on voit quand même que ça se passe bien. On assume notre travail, on assume notre public, mais aussi on favorise l'insertion et l'intégration dans un quartier. Les sans-abri que nous avons aujourd'hui, et même demain à la ressourcerie, ce sont des personnes d'ici. Hein. Plus de la moitié viennent de la CUA. Donc ce ne sont pas des gens étrangers, ce sont des gens de la commune. Quoi. Ce sont des gens d'ici, de proches de nous. Et donc ce sont nos enfants. L'idée, c'est de pouvoir lutter contre la stigmatisation, de pouvoir travailler l'aller vers, d'inclure ces personnes, mais aussi de les amener à participer à la vie citoyenne. C'est pas juste de leur... On n'est pas seulement dans apporter aide et soutien, mais on est aussi en retour de cette aide. C'est une aide de la société. La société donne, mais aussi il faut que la société reçoive. C'est notre travail de préparer ces personnes à ce qu'elles puissent aussi redonner au quartier, aux personnes qui vont intervenir, mais aussi à la société en retour de tout ce qui a été reçu par les sans-abri.
2: Pierre Musset, directeur général de l'ASA, aide aux sans-abri, une association arrageoise de soutien aux plus démunis. Si vous voulez en savoir plus, rendez-vous sur leur site internet asa62.fr, asa62.fr. Ce sujet a été réalisé par Nico de Radio PFM.
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0: belle salle, et puis vous remercier de bien vouloir donner un petit peu de votre temps.
1: Lundi 22 juin dernier, on est à la salle des fêtes de l'Hôtel de Ville d'Arras pour le premier atelier de consultation du projet de réaménagement de la Grand Place. Après sa petite sœur, la Place des Héros, c'est au tour de la Grand Place d'Arras de se refaire une beauté. La communauté urbaine d'Arras a annoncé en juin le réaménagement de cette place flamande, classée au patrimoine de l'UNESCO. Alors vous avez peut-être déjà jeté un œil en ligne ou dans les journaux sur les esquisses du cabinet d'architecture qui a remporté l'appel d'offres. Pour en savoir plus sur ce projet de réaménagement, on écoute d'abord l'élu arageois en charge du dossier.
2: Donc, je m'appelle Stéphane Prince, je suis adjoint au maire à la ville d'Arras, donc adjoint au quartier centre et donc aussi en charge du dossier Grand Place.
3: Gros dossier.
2: Un gros dossier, oui, un des dossiers les plus importants du mandat, oui.
3: Quelle est l'idée de base sur le réaménagement de la Grand Place? Quelles sont les idées forces?
2: Les idées forces, c'est de redynamiser, continuer à dynamiser le centre-ville. Hein. On est une ville qui a la plus forte densité de bâtiments historiques en France. Hein. Mais on a des bâtiments, des espaces qui sont plus ou moins attractifs. Et donc là, c'est vrai que la Grand Place, depuis que la Place des Héros a été refaite, on voit bien quand même la différence d'état entre la Place des Héros qui est vraiment très belle et qui attire énormément de monde et la Grand Place qui fatigue un peu quoi. Donc il est devenu important pour nous, je pense, de la redynamiser également et de lui redonner un petit coup de neuf.
3: C'était le parking, on peut le dire.
2: Voilà, c'était devenu, clairement, on peut le dire, hein, une des fonctions essentielles de cette grande place, c'était devenu un grand parking. Et donc, c'est quand même pas rendre hommage à un lieu qui est quand même au patrimoine mondial de l'UNESCO. Quoi.
3: Donc là, il n'y aura plus de bagnole, alors c'est ça?
2: Voilà, c'est-à-dire qu'il n'y aura plus de bagnole, tout au moins en surface. Parce que, pour rassurer les gens qui sont très inquiets sur ce domaine-là, sur cet aspect-là, en fait, on va récupérer plein de places du parking souterrain parce que le Crédit Agricole s'en va. Et qui avait réservé entre 150 et 200 places, qu'ils vont donc laisser puisqu'ils vont du côté de la rue Bergaigne. Donc c'est des places qu'on va récupérer, mais on va aussi réaménager un peu, là aussi donner un petit coup de frais au parking souterrain, parce que c'est vrai qu'au moment où il a été créé, il y a déjà plusieurs décennies, il était peut-être conforme pour les voitures de l'époque. Les voitures maintenant sont un peu élargies. C'est vrai que le parking souterrain, terrain, il est sous-employé parce que beaucoup de gens ne veulent plus y aller parce que les passages de circulation sont beaucoup trop étroits. Donc on va élargir un peu tout ça, on va récupérer ces places. On va aussi créer en face de la mairie un parking aérien aussi, ce qui fait que au final, quand ces deux chantiers-là seront terminés, il y aura au moins autant de places, si ce n'est pas plus, que ce qu'il y a actuellement.
3: Donc plus de bagnoles, des terrasses,
2: ouais,
3: plus des terrasses, de terrasses, c'est voilà. Ça terrasses. Un miroir élargies. D'eau aussi, ça c'est...
2: Un miroir d'eau aussi, oui. Alors, le miroir d'eau, il sera beaucoup plus modeste que ce qu'on peut trouver, par exemple, à Bordeaux. Mais ça va être un aspect, enfin ça va être un endroit particulièrement esthétique dans cette place qui, je vous rappelle, est quand même gigantesque. Hein. C'est cette place, elle fait 16 000 mètres carrés, je crois, de mémoire, ce qui fait à peu près trois fois la Place des Héros. Quoi. Donc, et c'est aussi un des enjeux de cette soirée de discussion avec les habitants, c'est de voir avec eux aussi comment on peut aménager ce gigantisme.
3: Alors aujourd'hui, c'est une consultation?
2: Oui. C'est une information avec la possibilité aussi d'exprimer des envies. Et après, comme je l'ai présenté tout à l'heure aux habitants, on a des contraintes. Hein, on a des contraintes des bâtiments de France. On a des contraintes techniques. Hein, c'est une place pavée. On ne peut pas enlever les pavés. On peut leur redonner un petit coup de jeune, mais on ne peut pas enlever les pavés et mettre autre chose. On ne peut pas non plus, malheureusement, faire une forêt équatoriale parce qu'il y a un parking souterrain en dessous, donc on ne peut pas planter. Donc il y a tout un certain nombre de contraintes avec lesquelles on est obligé de composer. Pour autant, on a décidé de permettre aux habitants d'Arras d'être partie prenante quand même dans le projet, d'être à l'écoute de leurs suggestions. Et si certaines des suggestions sont techniquement possibles, économiquement viables et permettent aux habitants d'être de pratiquer cette place et de s'y épanouir, il est évident qu'on fera le maximum pour y donner suite.
3: Bon, c'est pas gagné alors la consultation, si j'ai bien compris, parce que...
2: Il y a plus de bonnes idées dans une centaine de têtes que dans les quelques têtes qui ont travaillé sur les bases du projet, même si on a quand même fait appel à des techniciens réputés qui nous ont jeté, on va dire, les bases. Il est évident qu'on ne va pas faire croire aux gens qu'ils vont pouvoir créer la place de leur rêve, mais encore une fois, c'est tout est question de compromis, hein, de entre ce qui va être possible de faire et ce que les gens souhaitent. Si on peut trouver des coïncidences, on le fera bien volontiers.
4: Mais justement, l'idée, c'est de pouvoir vous faire travailler sur, en tout cas d'écouter vos idées, de ce que vous aimez, de ce que vous n'aimez pas, comment est-ce qu'on peut...
1: Une quarantaine de personnes avaient fait le déplacement pour cet atelier de consultation réparti en tables thématiques. Il et elle avaient ensuite une vingtaine de minutes pour chaque atelier pour échanger, s'exprimer sur un sujet donné. On écoute quelques participants participantes à la sortie des ateliers.
5: Je suis Sylviane Gervillet.
3: Alors qu'est-ce qui vous a d'abord donné envie de participer à cette réunion de consultation aujourd'hui, ce soir ?
5: Alors, j'étais élue au commerce et Monsieur le maire m'a confié justement la présidence de la piétonnisation de la place des Héros. Et j'ai voulu m'investir encore une fois pour les travaux de la Grand Place, la nouveauté, et voir un petit peu ce que les habitants veulent. Et ça, c'est très important parce qu'il n'y a pas que les commerçants, il ne faut pas oublier qu'il y a les habitants aussi. Donc, il faut travailler avec les deux.
3: Qu'est-ce que vous avez pensé de cette réunion ? Est-ce qu'il y a eu des bonnes idées à vos tables alors ?
5: Mais toutes les idées, elles sont bonnes à entendre. Et puis il y a des très bonnes idées. Je pense qu'il faut se tenir compte que c'est les gens de la ville qui vont en profiter. Même les touristes. Mais principalement, il y a les habitants. Les habitants de la Grand Place, c'est eux qui vont aussi en compatir quand même avec les travaux. Ça va être quand même énorme. Et après, il y a les commerçants aussi. Après, il y a les commerçants du marché aussi. C'est tout un ensemble, mais je pense que ça va être une très belle réalisation. Ça va être une très belle réalisation. Il faut du moderne, il faut du renouveau. Et on a un maire justement qui est fait pour ça. Sa ville, il faut qu'elle se renouvelle justement avec tous ces beaux projets-là.
6: Sabrina
7: et Bruno.
6: Nous sommes riverains, on n'habite pas très loin de la Grand Place, donc on est quand même très sensibilisés à la question.
7: Je pense qu'il faut saisir l'opportunité quand on nous donne la parole, c'est pas toujours le cas, donc je pense que c'est une belle initiative de pouvoir s'exprimer sur un tel aménagement.
3: Alors comment ça s'est passé pour vous ? Est-ce qu'il y a eu des bonnes idées, des bons échanges aussi ? Est-ce que vous avez trouvé aussi une oreille attentive ?
7: Oui, oreille attentive, des idées originales, donc des choses auxquelles on ne pense pas forcément. Donc le travail en collectif, c'est toujours... Il y a plus d'idées dans deux têtes ou trois têtes que dans une seule, donc très bien.
3: Par exemple, alors quelles bonnes idées vous avez entendues ce soir ?
7: Notamment sur la partie événementielle, on avait un jeune homme avec nous qui avait, je pense, une dizaine d'années à peine et qui a eu pas mal de très bonnes idées sur créer des fan zones, créer des ateliers pour la création de fleurs. Enfin voilà, il foisonnait d'idées. Je pense qu'il faut d'ailleurs l'embaucher dans le service événementiel d'Arras.
3: Et vous, il y a une idée qui vous a interpellé ?
6: C'est surtout la végétalisation de la Grand Place. Ça, je trouve que c'est important, surtout à l'heure actuelle. Avec le changement climatique, ça c'est indispensable. Donc, trouver une solution pour que ce soit gai, attractif, mais aussi efficace en termes de fraîcheur.
8: Je m'appelle Sophie Gentil et j'habite rue Albert 1er de Belgique.
9: Alors je m'appelle Guillaume Gentil et j'habite 17 rue Albert 1er de Belgique.
3: Qu'est-ce qui vous a donné envie de participer à cette réunion de consultation d'abord ?
9: Parce qu'on peut donner ses idées pour la ville et... donner ses propres idées pour faire des événements.
10: Oui, alors en plus, moi je suis urbaniste de formation, donc c'est un domaine que je connais bien. Donc j'avais envie, effectivement, quand on a la possibilité d'être concerté, il faut la saisir et pouvoir dire ce que l'on souhaiterait, ce que l'on en pense, et je trouve que c'est particulièrement intéressant.
3: Et donc tu as eu beaucoup, beaucoup d'idées, non ?
9: Oui, trois. Créer une fan zone sur la Grand Place pour la Coupe du Monde pour la finale. Et une pour créer ses propres plantes sur la place Victor Hugo le 1er mai au marché aux fleurs. et une troisième pour créer une mosaïque du beffroi sur la Grand Place.
3: Ah, ça fait beaucoup d'idées. Alors, la question, c'est qu'est-ce qu'on fait après de toutes ces idées ? On ne peut pas tout réaliser et en même temps, les consultations à Arras, des fois, on est un petit peu déçus. Comment vous voyez les choses par rapport à ça ?
10: Alors, moi, j'ai fait le constat quand même que ces dernières années, il y a un certain nombre d'idées qui ont été prises en compte, notamment au moment de la gestion du marché de Noël. Donc, c'est important de voir que concrètement, il y a des idées qui sont reprises. Et donc, plus on est nombreux à venir proposer nos idées, plus on a de chances qu'elles soient reprises, que la volonté des habitants soit reprise. Puis parfois, ça peut amener aussi à modifier légèrement des projets ou la manière dont on communique autour des projets et la manière dont on va développer les étapes. Donc, c'est extrêmement important. Ça reste très concret et c'est une dynamique très importante.
3: Dernière question, la Grand Place est quand même compliquée parce qu'il y a beaucoup de contraintes. On voudrait tous planter des arbres, mais ce n'est pas possible. Alors, comment vous voyez les choses par rapport à cette place ?
10: Alors, par exemple, sur le végétal, moi, j'ai suggéré qu'il y ait des plantations en pied de façade au niveau des arcades. Ce n'est pas forcément évident parce qu'il peut y avoir des restrictions de l'ABF, mais ça créerait des petites fosses, pas des grosses fosses. On sait que Alors, l'architecte des bâtiments de France, pardon. Les grosses fosses, on sait que c'est impossible techniquement parce qu'il y a les BOV, parce qu'il y a le parking, etc. Mais peut-être que des petites fosses pour mettre des plantations en pied de façade, nous, on l'a fait dans notre rue, ça peut être une possibilité. Et même s'il y a un petit peu de végétal, ça fait baisser la température si tout le monde le fait. Donc, c'est une suggestion qu'on a faite. Et après, il y aura forcément des plantations, comme ça a été présenté, dans des pots type orangerie. Et donc, ça, c'est déjà bien.
3: Et toi, un mot peut-être sur la Grand Place ? Qu'est-ce que tu en penses de cette place d'abord ?
9: Une place médiévale qui a été utilisée pour le marché au Moyen-Âge, qui est très connue et qui est devenue plus connue dans les années 2000, chérie.
3: Et qu'est-ce que tu en penses ? Toi, tu aimes bien cette place ou pas ?
9: Oui, j'aime bien parce qu'on peut s'amuser. Il y a des restaurants, il y a des zones pour les enfants, comme le carrousel et plein d'autres choses, la Grande Roue aussi.
1: Après les participants, on écoute l'une des personnes qui animait l'un des ateliers thématiques.
11: Ah, moi, je suis Rémi Bon, directeur des espaces verts de la nature en ville.
3: Alors, est-ce que vous pouvez nous expliquer un petit peu en quoi consistait votre atelier, vous, ce soir ?
11: C'était un atelier sur la végétalisation de la place, celle qui va arriver avec les travaux. Et on a un peu d'échanges avec les riverains pour savoir un peu comment ils l'imaginaient demain. On a pris le ressenti, on a donné un peu d'informations sur les possibilités techniques de la future Grand Place qui va nous arriver bientôt.
3: Majoritairement, les gens veulent de la nature, veulent de la fraîcheur.
11: Complètement.
3: Et en même temps, c'est compliqué.
11: C'est compliqué pour des raisons techniques, très techniques, parce que la place, c'est très minéral et puis en dessous, on a un parking, donc on ne peut pas faire ce qu'on veut. Donc on s'oriente plutôt vers des bacs d'orangerie, comme on a déjà, mais bien mieux. Et voilà, on a échangé sur ces propositions-là.
3: Alors comment vous voyez un petit peu ces séances d'échange ?
11: C'est toujours très intéressant d'échanger avec les Arrageois pour savoir leurs ressentis, leurs attentes, qui partagent les mêmes valeurs finalement que ce qu'on fait au quotidien. Donc c'est plutôt une bonne chose.
1: Témoignage recueilli lundi 22 juin dernier lors de la consultation du projet de réaménagement de la Grand Place d'Arras. La restitution des ateliers de consultation aura lieu en septembre. Le début des travaux, c'est en 2027, fin des travaux prévus pour 2031. Le budget, c'est 20 millions d'euros quand même, 29 millions si on inclut le réaménagement du parking souterrain et la création d'un parking silo à proximité. À suivre donc. 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

0: Le 19 juin de chaque année, la journée mondiale de lutte contre la drépanocytose met sur le devant de la scène une maladie qui est très peu connue du grand public. Selon un article de Jean-Benoît Harlet, professeur de médecine interne, dans la revue du Praticien, en quelques dizaines d'années, la drépanocytose est devenue la première des maladies rares en France avec près de 30 000 patients et patientes. La France est le pays d'Europe où vivent le plus de patients. Et selon l'Organisation mondiale de la santé, il y a 5 millions de personnes atteintes de la drépanocytose dans le monde. Cette maladie, elle affecte l'hémoglobine des globules rouges. C'est une maladie génétique qui se manifeste notamment par de l'anémie, des crises douloureuses et un risque accru d'infection. La drépanocytose touche particulièrement les personnes afrodescendantes et du Maghreb. Aussi, des associations telles que SOS Globi informent sur le sujet. Nous avons reçu Prudence, vice-présidente de SOS Globi Nord, qui est venue nous expliquer comment s'expriment les symptômes de la maladie et en quel sens le don du sang, le don de plasma et de moelle osseuse sont vitaux pour la prise en charge des patients et patientes. Bonne écoute.
1: Je suis Prudence, vice-présidente de l'association SOS Globi Nord. Ce que vous devez savoir, c'est que la drépanocytose est la maladie

0: Alors, il faut savoir que c'est une maladie qui est très handicapante pour les enfants. En général, si le dépistage n'a pas été fait, vous le saurez parce que le bébé, il pleure beaucoup. S'il est exposé à trop de chaleur, trop de froid, il va pleurer beaucoup. Et puis, vous ne saurez pas. Ils sont aussi sujets beaucoup aux infections. Et là, c'est vraiment les médecins, c'est en allant à l'hôpital qu'on vous expliquera, on fera des tests et on saura. Quand on est adulte, la maladie, elle se manifeste vraiment, elle est handicapante parce que si vous êtes exposé au froid, à la chaleur, au stress, tout peut déclencher une crise. Et ce qui fait que c'est handicapant, c'est qu'on peut être là en train de parler, de discuter, et 15 minutes après, la personne, elle vous dit qu'elle est en crise, elle a mal, elle hurle, et même vous ne comprenez pas. Et c'est vraiment comme ça que la maladie, elle se manifeste. Évidemment, pour les personnes qui travaillent, c'est très, c'est difficile de garder parfois des contrats, parce que c'est aussi ça, hein, les répercussions sociales de cette maladie.
1: Prudence nous explique pourquoi les personnes drépanocytaires doivent régulièrement faire des transfusions sanguines.
0: Les personnes qui souffrent de cette maladie ont très souvent besoin d'être transfusées. Parce que dans le cas de la drépanocytose, c'est l'hémoglobine n'a pas une forme normale. Ce qui fait que pour se transporter dans le sang, elle a un peu du mal et elle se bouche au niveau des vaisseaux. Et donc, c'est ça qui cause ces crises vaso-occlusives. Si elle n'est pas prise en charge rapidement, la drépanocytose entraîne beaucoup de complications. On a des nécroses des hanches, des AVC, beaucoup de complications qui détruisent en fait les organes vitaux, les reins, d'où l'importance pour vous de donner votre sang. Voilà. Il n'y a que les transfusions qui arrivent à diminuer le taux d'hémoglobine, de l'hémoglobine malade. Les dons de sang ne sont donc pas seulement utiles, ils sont tout simplement vitaux.
1: Comment détecte-t-on cette maladie?
0: En général, cette maladie est diagnostiquée par un examen qu'on appelle l'électrophorèse d'hémoglobine. Depuis 2024, le dépistage systématique a été adopté à la naissance pour tous les bébés. Donc tous les bébés qui naissent en France depuis 2024, ils sont systématiquement dépistés de cette maladie-là. Quand on est plus grand et qu'on n'est pas forcément en France, il y a un test à faire qu'on appelle l'électrophorèse d'hémoglobine et ça vous permet de savoir si vous êtes porteur sain ou non. En fait, si vous êtes porteur sain, vous êtes susceptible de transmettre le gène. Donc, toujours le conjoint doit faire aussi son électrophorèse pour que vous soyez sûr de ne pas transmettre le gène malade à votre enfant.
1: Est-ce que cette maladie est reconnue au niveau professionnel? Est-ce qu'il y a des aménagements? Est-ce que la personne est reconnue avec un handicap?
0: Oui, tout à fait. Avec la MDPH, il y a toujours un dossier à faire au niveau de la MDPH pour faire reconnaître son OQTH pour cette maladie-là. Et au niveau de la sécurité sociale, c'est une maladie qui est prise en charge à 100%. Donc voilà, si vous avez cette maladie, rapprochez-vous de la MDPH et vous aurez votre... Et évidemment, elle donne lieu à des aménagements au niveau du travail. Voilà, les stations debout prolongées, les travaux très pénibles, la pénibilité aussi à prendre en compte. Le sport, en général, les personnes qui sont drépanocytaires ne peuvent pas faire des sports qui demandent beaucoup d'énergie. Elles ne peuvent pas courir après un bus, elles ne peuvent pas faire du basket, du volley. Bien sûr, on les encourage toujours à faire du sport, mais l'effort doit être modéré et adapté à la personne.
1: Dans quelques cas rares, il est possible de guérir de la drépanocytose grâce à une greffe de moelle osseuse compatible.
0: Parce qu'à l'heure actuelle, les seules façons de guérir de cette maladie restent malheureusement la greffe de moelle osseuse qui n'est pas encore accessible et il y a encore beaucoup de recherches à faire à ce propos.
1: Tu as dit guérir ?
0: Oui, j'ai dit guérir. C'est possible de guérir de la drépanocytose, mais encore... ça reste un parcours très complexe parce qu'il faut avoir un donneur compatible dans la fratrie. C'est encore l'occasion pour nous de remercier tous les donneurs, toutes les personnes qui donnent de leur sang parce que vous devez savoir qu'une personne drépanocytaire, vu que la production de l'hémoglobine est anormale, c'est vraiment le sang des donneurs qui leur permet d'avoir une qualité de vie si elles ne sont pas soignées.
1: Laissons le mot de la fin à Prudence.
0: La drépanocytose, en fait, plus la prise en charge se fait tôt, mieux les personnes vivent.

0: avec la maladie, parce que les complications n'ont pas le temps de s'installer. Un enfant de, je sais pas, 10 ans, qui a déjà des nécroses de hanches, à qui on doit mettre des prothèses, vous reconnaîtrez quand même que c'est compliqué. Alors que si, dès la naissance, il a été mis sous oraciline, voilà, il prend ses traitements normalement, il grandit quasi normalement comme les autres enfants. D'où vraiment cette importance. On doit aussi signaler que le plan national de vaccination pour les personnes drépanocytaires et thalassémiques a été renforcé. Donc systématiquement, il y a un plan vaccinal qu'elles doivent suivre tout au long de leur vie. Et évidemment, le bilan annuel pour détecter tout ce qui peut être les risques d'AVC, les yeux, les dents, voilà, tout ce qui peut être source d'infection en fait. Donc oui, pour ça, la France, la prise en charge, elle est vraiment... Mais on veut que ce soit de plus en plus élargi, que ce soit toutes les personnes qui aient accès à ça, et que pourquoi pas la greffe de moelle pour les personnes qui peuvent en bénéficier se démocratise.
1: Alors, n'oublions pas ces trois rendez-vous incontournables chaque année. 14 juin, c'est la journée mondiale des dons du sang. Le 19 juin, de la drépanocytose. Le 22 juin, c'est la journée nationale de réflexion sur le don d'organes et sur la greffe. Comment s'informer? Comment creuser? Le centre de référence de la région sur la drépanocytose est à Lille, à l'hôpital Saint-Vincent-de-Paul, et pour les enfants, à l'hôpital Jeanne de Flandre. Tous deux coordonnés par M. Laurent Pascal. Info drépanocytose.com, SOS Globinor avec globinor.blogspot.com. Les établissements français du don du sang ont créé une cartographie des collectes de sang mobile pour trouver le point de collecte le plus proche de chez vous. Merci énormément à Prudence et à l'association SOS Globinor qui travaille à faire connaître et à aider les patients et patientes touchés par la drépanocytose et par la thalassémie, une autre maladie sanguine génétique. Merci à vous pour votre écoute. N'oubliez pas que votre sang est or et qu'un don sauve 3 vies. C'était un reportage de Roxane pour Micro Rebelle.
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1: 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Et maintenant, la suite de vos programmes.

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Voici un beau tango duo. C'est une histoire assez malheureuse entre lui et elle. 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

0: Bonjour à tous, nous sommes des élèves du lycée Les Hautes de Flandre à Seclin. Et aujourd'hui, nous vous présentons notre émission de radio.
1: Bonjour, bienvenue pour ce nouveau numéro du Club Radio Santé de Micro Rebelle, aujourd'hui à Rouvroy.
2: Bonjour, bienvenue dans l'émission Vivre Mieux, proposée par les bénévoles de Culture Liberté.
3: Bonjour, bienvenue dans Love Radio, la radio qui en a beaucoup trop. Nous sommes en direct de Bruy-la-Bussière au lycée Carnot.
4: Bonjour à toutes et à tous, on se retrouve aujourd'hui en direct du lycée Julio Curie de Oigny pour notre nouvelle émission À vos bulles.
5: Chaque semaine, écoutez les habitants et habitantes du bassin minier du Pas-de-Calais que Micro Rebelle accompagne lors de ses ateliers radiophoniques dans Zone d'expression populaire, un créneau d'une heure qui démarre tout de suite. Bonjour à toutes, bonjour à tous. Vous êtes à l'écoute de Micro Rebelle sur la 99.6 FM. Il est 18h et c'est l'heure de Zone d'expression populaire, ou ZEP, un créneau dorénavant de 2h qui fait la part belle aux habitants et habitants du bassin minier du Pas-de-Calais qui, le temps d'une heure ou de plusieurs séances, deviennent des apprentis reporters et reportrices. Une émission également diffusée le dimanche à 17h en rediffusion. Au programme de l'émission du jour, un plateau radio enregistré en public dans la médiathèque L'Estaminet de Grenay à l'occasion des semaines d'information en santé mentale. Cet événement annuel a pour objectif d'informer, de créer l'occasion de rencontres culturelles, conviviales, passionnantes autour de cette thématique de la santé mentale et surtout de déstigmatiser. Le thème de cette année, le lien social. Et l'émission que vous allez entendre a été enregistrée le 17 octobre 2025.
6: Surtout, ne touchez à rien, ne bougez pas, restez avec nous. Dans un instant, le reste de l'actualité.

0: Bonjour à tous et à toutes. Bienvenue sur Micro Rebelle sur 99.6. Nous allons passer l'après-midi ensemble dans le respect et la bienveillance. Je me présente Catherine, présidente du club L'Autre Toi, au centre de santé mentale Jean-Baptiste Pucin à Lens. Nous remercions la médiathèque de Grenay-l'Estaminet ainsi que la ville de nous accueillir dans ses locaux. Nous sommes en compagnie de Gauthier, Jean-Pierre, Céline, Guillaume, Elvina, Perrine, Michael, Adeline, Maxime. Il y a aussi Grégory et Roxane à la régie. Et aujourd'hui, rien que pour vous, nous avons des invités. Le docteur Louvrier, psychiatre, monsieur Mineur, psychologue, madame Lambin-Séverine, coordinatrice du conseil local de santé mentale, que nous accueillons tout de suite. Bonjour Séverine.
1: Bonjour Catherine.
0: Pouvez-vous nous parler de la SISM, semaine d'information de la santé mentale?
1: Alors du coup, on est effectivement en plein devant les SISM, sur la fin des SISM, même maintenant. Donc elles ont démarré cette année le 7 octobre et donc traditionnellement tous les ans, pendant 15 jours, en octobre, on parle santé mentale sur les territoires. Donc ce sont en règle générale les conseils locaux de santé mentale qui portent les actions. Beaucoup de chance, nous, sur notre territoire, parce qu'on a beaucoup de partenaires dans le cadre des semaines d'information en santé mentale. Et cette année, on est devenu un collectif SISM local et on a même un nom, on s'appelle Un Nouveau Regard. Donc vraiment une belle dynamique au niveau du territoire pour porter du coup des actions en faveur de la santé mentale. Alors les semaines d'information en santé mentale, elles ont surtout pour objectif de déstigmatiser la santé mentale, de pouvoir en parler sans tabou et de pouvoir du coup parler de cette question de santé mentale avec les habitants d'un territoire. Donc c'est ce qu'on a fait durant toute cette quinzaine. On a eu des expositions photos, des ciné-débats, on a eu une belle action hier soir à Avion, facile à réunir, où on s'est retrouvés également pour chanter. D'ailleurs, je crois que vous allez chanter un petit peu aussi aujourd'hui. Vous allez faire de belles surprises. Oui. Et également donc, pour jouer. Donc, c'est vraiment l'idée, en tout cas, du vivre ensemble qui est important dans ces semaines d'information en santé mentale.
0: Merci beaucoup. On se retrouve un peu plus tard dans l'émission. Accueillons maintenant Perrine, chargée de mission à la CAL, qui va nous présenter les micro-trottoirs. Bonjour Perrine.
2: Bonjour Catherine, merci. Pour ces micro-trottoirs, nous avons interviewé une vingtaine de personnes. Demander à un maximum de monde nous a permis d'obtenir une grande diversité de points de vue. Nous avons réalisé une heure d'interview. On se rend compte de la sagesse des gens, mais aussi des zones d'ombre, de méconnaissance et de préjugés. Nous avons décidé de garder ce tour d'horizon des différentes opinions. Certaines répétitions ont été coupées, mais tous les points de vue ont été gardés. Ce choix implique de vous avertir. Si certains propos sont pleins d'espoir, d'autres peuvent être choquants, difficiles à entendre et un à la limite de la légalité.
3: Pour vous, est-ce qu'il y a un lien entre la santé mentale et le lien social?
4: Oui, si on n'a pas de sociabilité, la santé mentale, elle ne va pas.
5: Oui, je pense, parce que si on n'est pas bien dans notre tête, on ne peut pas aller vers les gens.
6: Bien évidemment qu'il y a un lien entre la santé mentale et le lien social. C'est même plus qu'un lien.
7: Oui, il y a un grand lien, parce que si la santé mentale, elle ne va pas, la santé sociale, ça n'existe pas la santé sociale, mais il n'y en aura pas non plus, forcément. Donc oui, c'est intimement lié, j'en suis sûr.
8: Ça joue? Notre santé mentale, elle joue forcément sur le lien qu'on a avec les autres?
4: Certainement, oui, je pense.
9: Non, moi je dirais non, pas forcément.
4: Ça dépend.
9: Je pense qu'il y a des gens qui sont plus fragiles que d'autres dès le départ. Donc voilà, donc ceux-là seront plus vulnérables, oui. D'accord. Ça peut l'être pour certaines personnes, mais pas pour tout le monde.
4: C'est une généralité peut-être, oui.
3: Ouais, peut-être que certaines personnes aiment bien l'isolement, ou oui, voilà, c'est ce que vous êtes en train
9: absolument.
3: De dire, quoi.
9: Absolument.
3: Être bien avec soi-même.
4: Oui, il y en a qui sont extravertis et d'autres introvertis. Donc automatiquement, c'est pas le même genre d'individu.
8: Quand on voit plus de monde, j'ai l'impression qu'on est quand même de meilleure humeur. Bon, après, ça dépend aussi de la personnalité de chacun. Des fois, on est un petit peu plus introverti, etc. Mais je pense que voir du monde favorise quand même la bonne humeur, etc.
10: Ce qu'il y a, c'est que quand on voit pas de personnes, on reste isolé, ben forcément, la santé mentale, elle est pas très très bonne, quoi.
11: Bon, je dirais pas forcément qu'il y ait, je pense qu'on peut avoir n'importe quelle santé mentale et avoir un lien...
3: En dehors.
11: En dehors, okay. Exactement.
3: Ok.
12: Oui, je pense que ça fait partie des facteurs qui sont en lien avec la santé mentale, le bien-être de la personne.
3: Oui.
12: notamment dans la question de l'isolement. Je pense que pour être bien psychologiquement et donc pour garder sa santé mentale la plus saine possible, on est des êtres humains qui sommes sociables, qui ont besoin d'échanger, de communiquer, et je pense que il faut du coup communiquer avec ses semblables, et l'isolement pour le coup est, je pense, un gros problème en termes de santé mentale, parce que ça génère du stress, ça génère une détresse psychologique, voilà.
13: Ah, bien sûr. Quand on se sent mal dans sa peau, on n'a pas envie de sortir. Un peu de dépression, enfin santé mentale, je l'assimile à un petit peu de dépression, mal dans sa peau, tristesse, et lien social, joie, bonne humeur, voilà.
14: Deuxième question, avant on isolait de la société les personnes atteintes de troubles psy, maintenant les lieux de soins sont de plus en plus ouverts. Est-ce que vous pensez que quelqu'un qui souffre de troubles psychiatriques a sa place dans la société, s'il vous plaît madame?
5: Ça dépend quel trouble.
8: Bien sûr. De toute façon, il y a des traitements qui existent pour justement contrôler ces maladies. Et c'est pas parce qu'on a une maladie mentale qu'il faut l'exclure de la société. Au contraire, il n'y a pas de souci. Du moment qu'il y a un traitement qui est quand même adapté, histoire que ce soit contrôlé, il n'y a pas de problème.
15: Ah oui. Oui, il suffit qu'ils soient accompagnés, c'est tout.
3: Vous avez...
15: Moi, une personne qui a des problèmes, vous avez dit psychologiques, non ? Psychiatrique ou psychologique, a sa place comme tout le monde. Enfin, c'est comme un handicapé, quoi.
4: Ça dépend du trouble.
9: Il peut être dangereux pour les autres. On voit trop de drames et de choses.
4: Trop de drames, trop de récidives. Et ça, on s'aperçoit souvent que, des personnes qui, en théorie, devraient être internées, on les retrouve 2 ans ou 3 ans dans la rue. Et rebelote, les problèmes, on démarre. Donc,
9: alors, ils ont des traitements qu'ils doivent suivre. Est-ce qu'on est sûr qu'ils les suivent bien, ou s'ils les arrêtent
4: Tout dépend de la dangerosité, ce que je dirais.
9: Ça dépend du trouble, hein, en fait. C'est tout.
3: D'accord.
13: Si c'est violent, ou bien un assassin, ou bien un pédo, je sais pas quoi, l'enfermer dans un hôpital pour le soigner, quitte à le castrer, enfin, un truc définitif. Après, il y a des troubles psychiatriques légers, et là, il faut plutôt les entourer, les laisser sortir, les aider.
3: Ce serait plus pour les intégrer dans la société.
13: Oui, bien sûr. S'ils ne sont pas violents, s'il n'y a pas de danger pour les autres, il n'y a pas de raison de les enfermer.
7: Oui, complètement. Puisque je crois que les gens sont de plus en plus ouverts d'esprit, et la communication sociale, elle est de mieux en mieux. Il y a de plus en plus de place pour ces gens-là, parce qu'on les comprend de plus en plus. Avant, ils étaient enfermés, maintenant, ils peuvent sortir. Les libertés, elles sont différentes maintenant.
6: Oui, pourquoi pas.
8: Oui, je pense, parce que forcément, si on les enferme, ça ne va pas améliorer leur cas. Il faudrait qu'ils soient avec d'autres personnes, des personnes qui pourraient leur apporter du positif, pour que ça va mieux dans leur situation, dans leur tête, etc.
16: C'est une question à demi-mot, parce qu'après, il peut y avoir des drames. Voilà, c'est des choses qui arrivent dans tous les jours, de tous les jours. Après, je crois à la réinsertion, je crois aussi à la thérapie aussi.
6: Donc. Bien sûr. Pourquoi ils n'auraient pas leur place? Tout le monde a sa place dans la société.
10: Oui, ils ont leur place parce qu'être isolé, c'est pas comme ça que ça va les guérir. Mais par contre, ils doivent être surveillés.
17: Alors, moi, je pense que oui. Je pense justement que c'est une très très bonne chose, justement, d'avoir des structures et des instituts qui permettent d'aider les personnes, parce qu'on est tous différents. Et c'est à encourager, justement, d'avoir des endroits exprès pour les personnes, pour les aider. Donc, ces personnes ont leur place. Et
18: avec
17: un bon accompagnement, peuvent très bien faire leur petit bout de chemin comme tout le monde.
12: Mais après, je pense qu'il y a une certaine adaptabilité à apporter à la personne, parce que je pense que ces personnes-là ne sont pas forcément dans des conditions optimales pour pouvoir se sentir à l'aise effectivement avec la société, ou que la société puisse les accepter comme elles le sont. Donc je pense qu'il y a un travail pour accompagner les personnes dans cette situation-là, pour pouvoir s'intégrer correctement, et peut-être aussi à l'inverse sensibiliser les personnes extérieures à ces personnes qui ont des soucis de santé. Si avant on isolait ces personnes, c'est aussi peut-être parce qu'on les connaissait pas, on comprenait pas tout à fait ce dont elles avaient besoin et ce qu'elles souffraient, donc on les mettait à part par défaut.
3: Et oui, dès lors où il y a un cadre qui est mis en place, et avec un traitement ou quelque chose de cadré, pour moi
12: il y a pas de souci à ça. Mais le tout, c'est qu'il y ait un cadre qui soit mis en place, qui soit défini au départ avec la personne accompagnée, et puis qu'on avance ensemble.
19: Alors, je pense que ça dépend du niveau du trouble psychiatrique, et je pense que seuls les médecins sont aptes à décider si la personne peut être en milieu ouvert ou en milieu fermé.
20: Oui, les personnes atteintes de troubles de santé mentale ont leur place dans la société. Le fait d'ouvrir effectivement peut-être les lieux, les structures, c'est une bonne chose. Déjà, peut-être pour faire comprendre aux personnes lambda, comprendre la maladie, etc. Par contre, effectivement, peut-être qu'il faut aussi les personnes avec atteinte d'un trouble de santé mentale ont leur place dans la société. Mais moi, je dirais peut-être qu'il faut aussi, par contre, qu'il y ait une meilleure information, communication sur la maladie en elle-même, et peut-être aussi que les personnes soient bien suivies, bien accompagnées par rapport à leur maladie.
8: Il faudrait qu'ils soient avec d'autres personnes, des personnes qui pourraient leur apporter du positif pour que ça va mieux dans leur situation, dans leur tête, etc. Voilà.
3: Avez-vous une anecdote à raconter sur un moment où vous avez reçu du soutien ?
15: Reçu du soutien ? Ouais. Par ma famille lors d'un accident de voiture. Mes sœurs ont été fortes là pour m'aider parce que ça m'a fait tomber très bas. Et du coup, elles m'ont permis de me relever psychologiquement parce que ça m'a mis un gros coup psychologique. J'en ai perdu mon travail, etc. Donc psychologiquement, mes sœurs m'ont bien aidé. Ouais.
21: Anecdote non, mais bon...
12: Après, quelqu'un que vous
4: on peut dire, soutien, on peut dire à l'essence de Marie.
21: Oui, on a une enfant handicapée, donc c'est vrai que
4: on a eu beaucoup de soutien de nos amis, de la famille. Après, anecdote particulière, non. C'est vrai qu'à ce moment-là, l'essence de Marie, on a eu beaucoup de soutien. Parce que bon, un enfant trisomique, quand ça vous arrive à 40 ans, au début, c'est dur psychologiquement à vivre. Ouais. Donc les amis, la famille nous ont beaucoup aidés. Et puis je veux dire, maintenant, on n'a aucun regret.
13: C'est mon fils qui fait de l'humour, qui me fait rire dans les moments difficiles. Et ça, c'est réconfortant et apprécié, quoi. C'est un grand soutien, ça. L'humour.
7: Bah oui, parce que je travaille dans le social. Je suis accompagnant éducatif et social. Et j'ai toujours aimé parce qu'à un moment donné, j'étais pas bien dans ma vie. J'avais de santé... ma santé mentale, elle était pas très bonne. Et aller au travail, ça me faisait du bien parce qu'il y avait beaucoup de sourires, beaucoup de joie.
3: Une conviction intime, en fait, concernant votre activité. C'est-à-dire que vous êtes vraiment en place dans votre... vous faites ce que vous aimez en tant que travailleur dans l'éducatif, en quelque sorte.
7: Complètement. C'est exactement ça.
8: Non, du tout.
15: Pas du tout.
8: J'en ai pas.
7: Là, récemment. Après, c'est une affaire plus ou moins sentimentale concernant la mère du petit. Mais après, voilà, je trouve que c'est super important d'être bien encadré. Moi, personnellement, j'étais au fond du trou, mais voilà, j'avais mes amis. J'étais bien encadré. J'avais mon fils aussi pour retrouver de la joie. Voilà, là, je retrouve de la joie. Ce qui est important, c'est de se retrouver, en fait. Ce qui est important, c'est de se retrouver. Malheureusement, on vit tous des drames plus ou moins durs. Mais après, voilà, je trouve que la vie, elle est trop belle pour rater à côté de certaines choses, donc voilà, c'est tout ce que j'avais à dire.
8: Quoi, j'ai fait un burn-out, ça a été utile de voir un psychologue, très utile même, et j'encourage tous ceux qui ont des petits moments de moins bien à aller voir un psychologue, parce que c'est très utile.
10: Non, j'en ai pas, non. Okay, désolée.
22: Pas de soucis.
11: Ah non, pas spécialement, non.
17: Bah, un soutien très très récent pour notre petite fille, par exemple, de ma belle-famille, j'ai eu beaucoup de soutien, on a eu beaucoup de soutien pour notre enfant, justement, le jour où j'ai accouché, où j'étais enceinte, et voilà, c'était une très belle expérience pour nous deux, comme pour elle.
12: J'en ai effectivement une, donc j'étais plus jeune, forcément, c'était il y a quelques années, et je me suis rendu compte à un moment de ma vie où je m'étais un petit peu refermé sur moi-même, justement par mal-être, situation compliquée à plusieurs niveaux, et c'est en me rapprochant en fait vers des proches, hein, c'est des amis qui m'ont aidé, qui m'ont un peu réouvert certaines portes que je m'étais moi-même fermé, et c'est là où je me suis rendu compte que c'était une erreur de ma part, parce que ça m'avait non seulement fermé la possibilité de m'ouvrir à d'autres personnes, mais c'était surtout parce que je me ressentais trop seul, je pense, et j'avais pas forcément la réflexion ou la capacité de moi-même me sortir de cette situation qui était un peu délicate. Donc le fait d'avoir été accompagné et d'avoir eu le retour de personnes extérieures, ça m'a permis de voir les choses différemment et de pouvoir peut-être plus facilement m'en sortir. Donc oui.
23: Typiquement, je pense aux grands-parents. J'ai un grand-père qui a 94 ans, que j'ai été voir récemment, et il m'a fait part justement de son stress lié à l'isolement. au fait qu'il voit peu de personnes, donc il est dans une structure dédiée, mais en fait, malgré le fait qu'il y ait d'autres personnes âgées autour de lui, il se sent malgré tout extrêmement isolé. Et en fait, à part le moment du repas où il a la possibilité d'échanger avec... avec des congénères, et ben en fait, ça le stresse énormément, donc il doit prendre des cachets, il doit essayer de discuter un maximum avec des personnes pour éviter d'être dans un stress et dans une détresse psychologique. Donc ouais, pour le coup, ça me parle.
6: J'en ai pas une en particulier, mais ma grande surprise, ça a été d'avoir le soutien de mes collègues. C'est ce qui m'a le plus marqué, parce que les collègues, bien souvent, c'est des collègues, ça reste professionnel. Mais là, ça a été plus que professionnel. Voilà, c'est un soutien infaillible.

0: Est-ce que je posais une dernière question ? Selon vous, comment le lien social aide à une bonne santé mentale ?
1: Pour moi, le fait d'être sociable et d'avoir du monde autour de soi nous aide beaucoup à avancer.
2: Oui, pour continuer le chemin.
3: Je pense que forcément, si on se sent bien avec les autres, les personnes qui nous entourent, ça peut que améliorer notre santé mentale et on peut que se sentir mieux, nous. Après, forcément, si ça va pas...
4: Le lien social, déjà, c'est de s'aimer les uns et les autres, être bienveillant, être protecteur. Et puis surtout, c'est aider son prochain. Voilà. Moi, je sais que voilà, on m'a aidé derrière. J'avais mon mental, il était très très bas. J'étais vraiment bas, plus bas que terre. On m'a aidé. Et le comble, c'est que ces personnes qui m'ont aidé à l'heure actuelle, elles sont au fond du trou. Donc maintenant, je suis là aussi pour les aider. Donc c'est ce qui crée un lien social. Voilà. Ça peut être aussi mental aussi. Le mental, c'est très important de l'avoir. Donc, voilà.
5: C'est important d'être entouré. Enfin, j'ai vécu loin de ma famille et de mes amis et ça a conduit à un état de moins bien. Et maintenant que je suis revenue, je me sens plus entourée et ma santé mentale va mieux. Parce que du coup, quand ça va pas, on est entouré, on peut aller voir papy, mamie, tonton, tata, les copines. Et ça va beaucoup mieux. Voilà.
6: Pour moi, le lien social y aide dans le sens où s'il y a un isolement ou si les personnes déficientes mentales se sentent isolées, forcément ça va pas aider leur... je suis pas un expert, je suis pas du métier, mais j'imagine que ça va pas aider leur insertion et puis même leur développement pour qu'ils soient bien dans leur tête et dans leur corps. Je pense que si on continue à essayer d'insérer les personnes déficientes mentales ou autres qui sont un petit peu considérées comme marginales, ça va les aider à aller mieux, à se sentir mieux. Et puis nous aussi, à nous ouvrir un peu plus l'esprit parce qu'on a tendance à avoir un peu des œillères. Oui, ça veut nous faire beaucoup de bien aussi. Ouais.
7: Moi, je pense sincèrement qu'on a à apprendre de tout le monde. Enfin, tout le monde peut apporter de belles choses, en fait. Je pense vraiment ça. Ça résume un peu ce que tu disais.
8: Je pense que c'est un tout, hein, parce que comme je disais au tout début, il n'y a pas que le lien social qui permet de se sentir en bonne santé mentale, mais ça permet en fait, je pense, puisque on est des personnes naturellement sociables, de pouvoir s'exprimer, de pouvoir se sentir écouté, de pouvoir partager, de débattre, et je pense que tout ça fait inconsciemment partie de ce dont on a besoin. Et encore une fois, voilà, si je prends un peu mon exemple, le fait de s'enfermer, le fait de se couper du monde, du reste du monde, ne permet pas en fait de renouveler un petit peu sa façon de penser. Et si on est dans une situation compliquée, en fait, on va justement se répéter dans cette situation compliquée et peut-être revoir un peu tout ce qui est... relancer un petit peu tout ce qui est négatif, alors qu'à l'inverse, un apport extérieur peut permettre peut-être de changer un peu ses cycles et d'avoir un côté un peu plus positif.
9: Communiquer ses émotions, pouvoir parler de ses problèmes, l'évoquer en société, et puis du coup avoir des réponses, je pense que c'est important, sinon en fait on a tendance peut-être à tourner en rond, et c'est pas bon de tourner des idées noires en boucle dans sa tête. On a besoin d'échanger, d'avoir un retour vis-à-vis de certaines situations, et puis de se sentir écouté. Je pense que c'est ça aussi qui participe au fait qu'on se sente bien, qu'on a l'impression d'être écouté par rapport à ses propres problématiques, et puis même si la réponse n'est pas forcément blanche ou noir, au moins on a une réponse et on a eu une attention particulière de la part de d'autres personnes.
10: S'il n'y a pas de lien social, même petit qu'il soit, pense que on serait tous en chute libre.
11: Oui, effectivement, le lien social est très important pour avoir une bonne santé mentale, d'être entouré de sa famille et de ses amis. Ça aide à avoir la vie du bon côté. On est toujours ouvert à un petit apéro en famille et de bonnes rigolades pour remonter le moral avant une semaine de travail.
12: Moi, je pense que plus on est nombreux, mieux on se sent. Voilà.

0: On accueille Jean-Pierre, trésorier du club L'Autre Toit, et Gauthier, responsable du service santé à la CAL. Je vous laisse la parole.
1: Merci Catherine, bonjour à toutes et tous. Alors Jean-Pierre, on a entendu dans ces témoignages différentes opinions et différentes options possibles. Une existante est l'unité pour malades difficiles. Jean-Pierre, est-ce que tu peux nous en dire un peu plus sur ces UMD ?
2: Oui, alors bonjour à tout le monde. J'ai fait les micro-trottoirs avec tout le monde ici. Et je me suis rendu compte que dans les réponses que certaines personnes ont données, en fait, font l'amalgame entre UMD, les unités pour les malades difficiles, et les centres de santé mentale, en fait. Et ils font l'amalgame entre les deux en disant, dès qu'il y a quelqu'un qui se sent pas bien et qu'il sort, il y a un gros souci, un gros problème, il y a des cas très graves qui passent directement aux actualités. Mais ces personnes-là sont dans justement les UMD qui sont fermés et pour la plupart pas peu de chance, mais ils resteront enfermés pour la plupart pratiquement pour toute leur vie. Et moi je veux revenir plus sur la schisme, comme on est dans la semaine, enfin dans les semaines, et parler plutôt des centres de santé mentale qui peuvent accueillir justement pas les cas les plus difficiles, mais tous les autres cas en fait. Et ça va du plus petit jusqu'au plus gros, mais sans avoir de dangerosité. Et justement, dans ces centres, il y a l'ouverture des hôpitaux de santé mentale qui commencent à s'ouvrir à l'extérieur, et ce qui permet de faire des liens comme nous. Certains de nous venant de l'hôpital, étant patients, et on est à l'extérieur maintenant, et on revient sur l'hôpital, il ouvre ses portes pour nous accueillir et pas nous hospitaliser, mais nous accueillir en fait tout simplement et faire des activités avec les autres personnes, comme là on le fait avec la CAL, avec la CLSM et puis d'autres associations. Nous-mêmes, on est une association, L'Autre Toit, dont Catherine m'a présenté tout à l'heure, je suis trésorier. Et on essaye de faire des actions, en fait, pour aider les autres malades, où s'arrête la folie et où commence le bien-être, en fait. C'est toujours le débat de tout le monde, qui est fou et qui ne l'est pas.
1: Merci Jean-Pierre. Donc si je résume bien ce que tu nous expliques, c'est que il y a à la fois des centres un peu fermés pour les personnes qui pourraient être en dangerosité, j'ai du mal à dire aussi, pour soi, pour elles-mêmes ou pour les autres. Et puis à côté de ça, il y a surtout toutes les dynamiques pour tout le reste des populations qui permettent de l'ouverture, du lien social, de la rencontre et de la création commune.
2: Tout à fait, oui.
1: Merci.
0: Merci à vous deux. On accueille Céline qui va interviewer le docteur Louvrier, psychiatre du secteur des Ménamobo. Et Céline, assistante de direction.
3: Merci Catherine. Bonjour monsieur Louvrier, vous êtes docteur en psychiatrie au Cheval Bleu. Je vous remercie d'être parmi nous cet après-midi. Nous venons d'entendre Jean-Pierre parler des centres de soins. Pouvez-vous nous dire davantage sur l'histoire et l'évolution des établissements santé mentale ?
4: Alors, bonjour à tous. Pour fixer les idées, soigner les malades, c'est une idée récente. C'est-à-dire que si on regarde dans l'histoire, on ne parle pas de maladie, on parle de folie. Et la folie, c'est ce qui se voit. C'est-à-dire que c'était dans l'Antiquité la perte de la raison, des gens qui avaient un comportement qu'on ne pouvait pas comprendre, etc. Et l'idée que ça soit un problème médical n'avait pas de sens, car il n'y a pas très longtemps. On ne va pas rentrer dans le petit détail, mais il faut bien voir que la première définition de la folie, c'est tout simplement la perte de la raison. Quand la santé mentale telle qu'on en parle, c'est-à-dire ne pas se sentir bien et avoir de l'aide, était complètement exclue du champ de la folie, ça n'en faisait pas partie. Ne pas se sentir bien, c'est un problème personnel qui peut se gérer comme on peut au sein de la famille, au sein du groupe social, etc. Mais on n'est pas du tout dans l'idée d'un trouble à soigner. Et tout ça nous mène très très loin, parce que jusqu'au Moyen-Âge, il n'y a pas de notion de trouble mental. C'est Certains médecins avaient déjà imaginé des théories, même de l'Antiquité, ça vous dit quelque chose, même des gens comme Hippocrate avaient déjà imaginé un déséquilibre lié à des fluides, c'est-à-dire qu'il imaginait qu'il y avait des fluides dans le corps qui étaient en équilibre et dont le déséquilibre pouvait créer des problèmes. Donc il y avait le sang, la bile, la lymphe. Et la mélancolie, le sens du mot, c'est la bile noire. C'est-à-dire que parce qu'on retrouve encore à notre époque des mots qui remontent à l'Antiquité, hein. C'est-à-dire qu'il y avait un déséquilibre dans le corps qui faisait que les gens faisaient des choses non logiques, c'est-à-dire que la raison était altérée. Il y a eu... Si on prend l'histoire du soin, le premier aspect hospitalier, si on veut dire, ça a été quand sous Louis XIV, en 1656, dans mes souvenirs, on a créé les hôpitaux généraux. Alors, on en voit, hein, il y a celui de Lille, celui de Valenciennes, il y en a d'autres dans la région. Les hôpitaux généraux, et surtout aussi à Paris, c'était dans une période où on commençait à avoir des migrations de populations du monde rural vers la ville, qui avaient sur le plan économique un certain nombre de difficultés, il y avait les guerres. Et donc on trouvait un grand nombre d'errants, des gens qui étaient là sans but, qui erraient et qui posaient un problème pour la société. En fait, le premier objectif des hôpitaux généraux, ça a été d'enfermer les errants. Alors parmi les errants, il y avait des gens qui avaient, comme on dirait maintenant, des maladies mentales, mais c'était pas franchement l'objectif. C'était dans à peu près 10% ou même moins des gens qui étaient dans les hôpitaux généraux. Et l'idée des hôpitaux généraux, c'était pas tellement s'occuper des gens, mais c'était les normaliser, c'est-à-dire les mettre au travail, leur redonner le sens moral, etc. C'est une vision de redressement social et pas une vision d'accompagnement soignant. Il y avait aussi parallèlement des institutions religieuses, dont ce qu'on appelait les maisons de force, où des familles plaçaient leurs malades, moyennant finances, et ils étaient... accompagner, rééduquer, contrôler, mais pas forcément au sens actuel soigner. C'était pas franchement l'objectif. L'idée de se pencher sur notre bien-être et sur nos émotions, c'est une idée romantique. Les premiers qui ont commencé à mettre en avant le monde émotionnel. Le spleen, comme disait Baudelaire, ou les émotions en général, c'est le mouvement romantique, c'est le 19e, et c'est au décours de cette période que l'idée qu'on puisse être malade émotionnellement a commencé à naître. Au départ, on n'était malade que parce qu'on ne pouvait plus raisonner. Et à partir du moment où on a imaginé qu'on pouvait effectivement, comme on dirait maintenant, être déprimé, être anxieux, etc., ça a ouvert un champ qui a été les prémices d'une pensée psychiatrique. C'est-à-dire que la psychiatrie n'est née que fin 19e. Bon, dans une forme pas très loin de la forme actuelle, dans fin 19e, début 20e, beaucoup de grands médecins avaient déjà posé les bases d'une définition des troubles mentaux pas très éloignée de ce qu'on pourrait connaître maintenant. Il faut bien se rendre compte que Freud a commencé sa formation à la Salpêtrière, dans mes souvenirs, en 1886. Il n'est pas resté longtemps, il est resté 6 mois. Mais on est dans une période qui est dans l'histoire de l'humanité qui est microscopique, hein, c'est extrêmement récent. Alors, pour reparler des hôpitaux, il y a eu le 30 juin 1838 une première loi qui a été en vigueur jusque dans les années 1990, qui a duré très longtemps, qui était celle qui a été à l'origine de la création des grands hôpitaux psychiatriques qu'on connaît, c'est-à-dire que tous les départements ont été enjoints de créer un hôpital pour accueillir les malades mentaux. Et c'est comme ça qu'on a vu arriver Saint-Venant, Lomelay, Bailleul, Armentières et tous les Saint-Clermont-d'Oise, tous les grands hôpitaux de la région. Ces grands hôpitaux, cette loi de 1838, c'est celle qui définissait l'internement. C'est-à-dire que c'est là qu'on avait ce qu'on appelait le placement d'office et le placement volontaire, qui ont vécu jusque dans les années 90 et qui ont été remplacés après par une série de lois qui ont modifié le dispositif. Mais l'idée, c'est que quelqu'un dangereux pour lui-même ou pour les autres pouvait se retrouver enfermé contre son gré et placé en hôpital psychiatrique. Alors, il faut savoir que parallèlement, même s'il y avait des médecins qui décrivaient, il n'y avait pas les traitements qui allaient avec. C'est-à-dire que les soignants qui accueillaient les malades, parce qu'on commençait à voir ça sur un plan médical, n'avaient pas de moyens de traitement. Donc on se retrouvait avec des moyens de traitement qu'on considérait maintenant comme barbares. Par exemple... Il y avait des douches froides, il y avait des chaises tournantes, il y avait des choses violentes avec l'idée qu'une certaine violence allait pouvoir permettre à la personne de reprendre ses esprits. Il y a eu l'électrochoc qui existe encore maintenant, qu'on appelle électronarcose, l'électrochoc qui bien fait n'est pas du tout barbare, mais qui est un système très empirique, parce que limite on ne sait pas trop comment ça marche, mais qui a permis de renverser certaines situations. Il y a eu un truc beaucoup plus barbare qu'on appelle les cures de Sakel. Alors la cure de Sakel, c'est créer un coma hypoglycémique, c'est-à-dire qu'on injecte de l'insuline jusqu'au moment où les gens perdent conscience, et après on remet du sucre pour qu'ils se réveillent.

traitement qui a révolutionné les soins psychiatriques, ça a été l'argactyl, qui a été créé par Delay Deniker, dans mes souvenirs, en 1952, enfin on n'est pas loin, qui a été sur le marché dans les années 1956. Et en fait, faut bien comprendre que du jour au lendemain, quand le Largactyl est arrivé dans les hôpitaux, d'un seul coup, les hôpitaux ne sont plus devenus des endroits d'agitation et de souffrance, mais des endroits apaisés. Des vieux infirmiers à l'époque racontaient que quasiment si les vitres volaient en éclats plusieurs fois par semaine, d'un seul coup avec le Largactyl, on a commencé à pouvoir parler, à pouvoir discuter avec les gens. Bon. Après, on a vu arriver des antidépresseurs. Alors, le premier antidépresseur, je pense que je ne dis pas de bêtises, c'était des découvertes aussi par hasard, parce que le Largactyl a été découvert parce que c'était à l'époque où on voulait trouver des anesthésiques. Il n'a pas été découvert comme un médicament pour soigner la maladie mentale, ça a été découvert par hasard. Les premiers antidépresseurs, c'était parce que il est dérivé d'un antituberculeux, les isoniazides, et que les médecins qui soignaient les tuberculeux s'étaient rendus compte que, bizarrement, les gens soignés avec ce médicament n'étaient pas déprimés. Et donc, on a commencé à se dire, tiens, il se passe quelque chose, et après, beaucoup de choses ont été développées. On a vu arriver les premiers antidépresseurs dans les années 1970-1980. C'est récent. Alors, au niveau du soin, il y a eu d'autres choses. Je ne suis pas trop long, j'espère. Il y a eu dans les années 40 un monsieur qui est arrivé d'Espagne qui s'appelait François Tosquelles, qui était un républicain et qui a quitté l'Espagne franquiste. Il s'est réfugié dans le sud de la France et en 1940 il est allé travailler dans un hôpital psychiatrique en Lozère qui s'appelait Saint-Alban, et il a transformé l'hôpital psychiatrique de Saint-Alban pour en faire un lieu de psychothérapie institutionnelle. C'est-à-dire que, au-delà de l'idée que les médicaments soignent, c'est le fait d'être dans un endroit chaleureux où on s'occupe des personnes qui soignent. C'est ce qu'on appelle la psychothérapie institutionnelle. Avant de soigner les gens, soigner l'hôpital. C'était un peu l'idée. Donc, un milieu qui est une communauté soignante, avec des gens qui sont capables d'avoir un style de... un ensemble de relations constructives avec les malades qui sont là est déjà en lui-même susceptible de beaucoup améliorer la situation. Et la psychothérapie institutionnelle, c'est quelque chose qui perdure. Il y a encore des centres qui fonctionnent comme ça. Il y a eu des grands exemples avec la clinique de la Borde jusqu'à encore maintenant. Alors, les traitements, psychothérapie institutionnelle... Et au niveau de la réglementation et de l'état d'esprit, on est passé de l'idée de l'hôpital dont on ne sort pas à l'hôpital qui s'ouvre sur l'extérieur. Ça a été la révolution de la psychothérapie de secteur, circulaire du 15 mars 1960, dans mes souvenirs, qui a décidé, en France, d'un seul coup, d'ouvrir les hôpitaux, d'ouvrir des structures alternatives, d'ouvrir des hôpitaux de jour, ouvrir des consultations avec une idée qui était extrêmement généreuse et très intéressante, qui dit que une population est prise en charge par une équipe. C'est-à-dire que où qu'on soit soigné, que ça soit à l'hôpital, que ça soit à l'extérieur, que ça soit dans des centres, hôpitaux de jour, etc., ce sont les mêmes soignants ou la même équipe qui prend en charge les personnes. Ça, c'était la première idée. Et la deuxième idée, c'est la sectorisation qui est souvent mal comprise et mal appliquée, mais dont l'idée, c'est l'inverse de ce qui se fait parfois, comme quoi vous n'êtes pas du secteur, je ne vous soignerai pas. La sectorisation, c'est je suis de votre secteur, vous êtes obligé de me soigner. C'est-à-dire que ça enjoint aux soignants de prendre en charge tous les gens qui ont besoin de soins. C'était l'idée de la sectorisation. Après, que ça soit relu de manière un petit peu inversée en disant comme vous habitez la rue d'à côté, c'est pas moi, c'est l'autre, c'est une déviation qui est liée à des problèmes qu'on connaît bien, qui est que souvent les hôpitaux n'ont pas beaucoup de moyens, ils ne peuvent pas prendre en charge des situations

0: sont pas de leur ressort. On a recentré un petit peu les choses. Et après, bon, on a vu arriver tout un système d'ouverture du soin sur l'extérieur qu'on connaît maintenant, avec le principe qui est que l'exclusion dans un hôpital est néfaste, et que repermettre à une personne de retrouver une vie normale, un environnement social normal, un logement, un travail, des amis, etc., était la condition du mieux-être. Les hôpitaux psychiatriques que moi j'ai connus quand j'ai commencé la psychiatrie, des gens pouvaient y rentrer, ne jamais en sortir. Non pas qu'ils y étaient enfermés, c'est qu'ils ne voulaient pas sortir, parce qu'ils y étaient bien. C'était une vie tout à fait artificielle, très régressive, mais finalement c'était bien rituel, on se mettait les pieds sous la table, on mangeait, on allait un petit peu aux ateliers, des gens pour s'occuper de soi, etc. Et puis on n'avait pas besoin d'affronter l'extérieur, et que ça a arrangé un grand nombre de gens qui finalement ne se plaignaient pas beaucoup. C'est quand on a commencé à se dire que humainement c'est quand même pas une vie, que beaucoup de gens qui étaient hospitalisés pendant longtemps ont pu sortir, et quelquefois à leur corps défendant, ils n'avaient pas nécessairement très envie de sortir. Bon, après, avec le recul, on se rend bien compte que quelque chose qui permet à tout un chacun d'avoir une vie normale est beaucoup plus tenable pour le bien-être personnel, mais ça a été un grand changement. Et maintenant, on a des médicaments qui rendent, je voudrais dire, des services moyens. C'est-à-dire qu'il faut bien se rendre compte que les médicaments ne sont pas très efficaces pour tout le monde. Certains peuvent rendre beaucoup de services à une personne, d'autres vont être décevants. Que ce n'est pas forcément très facile à supporter pour certaines personnes. Donc la médecine psychiatrique a encore beaucoup de chemin à faire pour trouver des traitements plus utile, plus efficace, mieux supporté. Là, on est dans, bon, je pourrais dire, une situation moyenne où ce qu'on fait est nettement mieux que ce qu'on faisait il y a 50 ans, mais il y a encore du chemin à faire. Voilà, longue réponse à cette petite question.
1: Merci, merci justement pour ces réponses. Jean-Pierre nous a parlé des unités pour malades difficiles. Dans votre parcours professionnel, on sait qu'actuellement vous travaillez au Cheval Bleu, mais avez-vous eu l'occasion de travailler dans une unité pour malades difficiles ?
0: Alors, je n'ai pas travaillé en unité pour malades difficiles, mais j'ai envoyé, quand j'étais à l'hôpital, des gens en UMD. Les UMD, il y avait à l'époque deux ou trois en France, et celle de Cadillac. Il y en a une aussi dans l'Est, j'ai oublié le nom. Alors, les UMD ont beaucoup changé. Les UMD, maintenant, ont des temps de séjour courts. On n'envoie pas quelqu'un en UMD pour plus le revoir. On envoie en UMD quand un système de soins normal, c'est-à-dire ouvert, comme on a ici maintenant, ne peut pas suffire à contenir quelqu'un qui a des troubles du comportement majeur. Donc l'UMD a un mode de fonctionnement qui est beaucoup plus contenant. Mais les traitements que j'utilise sont les mêmes, hein. Il n'y a pas de grosse différence. La grosse différence, elle est dans un encadrement de personnel certainement plus important, dans une organisation de l'hôpital qui est beaucoup plus sécurisante, avec l'idée que quand quelqu'un a des troubles qui rendent dangereux son maintien dans un hôpital traditionnel, un passage en UMD va suffisamment apaiser les troubles pour qu'ils puissent revenir de là où il est parti. Les UMD ne sont pas des hôpitaux très différents, ce ne sont pas des prisons, hein, ça reste des hôpitaux. Mais l'organisation est plus contenante. On ne peut pas sortir comme ça, il y a des règles, etc. Mais il n'y a rien de fondamentalement différent.
1: Merci. Lors de nos interviews au micro-trottoir, certaines personnes étaient partagées sur la place des personnes malades dans la société. Pouvez-vous le comprendre ?
0: Alors ça, c'est le vieux problème des représentations que tout un chacun peut avoir de ce qu'on peut appeler la maladie mentale. Et tout ça ne veut pas dire grand-chose. C'est quoi une maladie mentale ? Bon, c'est celle qui pourrait éventuellement relever un diagnostic. Qui dans la société ne peut pas relever un diagnostic ? On peut toujours trouver de l'anxiété, on peut toujours trouver des moments de tristesse. Enfin, il n'y a pas une frontière imperméable entre avoir un trouble et pas avoir de trouble. Des gens sont très anxieux, des gens vont faire 10 fois le tour de leur maison pour vérifier que les portes sont fermées, d'autres auront des troubles du sommeil. Enfin, la frontière est extrêmement perméable. Alors, l'imaginaire collectif aime bien classer, et donc le fait d'avoir une catégorie de malades permet peut-être aussi de se placer dans la catégorie des non-malades, ce qui est toujours beaucoup plus pratique. Ce problème d'exclusion, il a traîné depuis des millénaires. C'est pas nouveau. Mettre les gens qui sont différents quelque chose ailleurs parce qu'ils ne sont pas adaptables à la société est un problème qui est vieux comme l'humanité. On a peut-être maintenant un certain recul et une capacité à faire évoluer la représentation, à se poser la question d'abord. Se poser la question, c'est ce qui est récent. Jusqu'à il y a 50 ans, on ne se posait pas franchement la question. Quand les gens étaient hospitalisés à Lomelé, ça n'intéressait personne. Hein. La dangerosité, alors, elle revient souvent, la dangerosité. Alors ça, c'est un fantasme qui n'est pas curieux, parce qu'on peut comprendre. Mais qui n'est fondé sur rien, c'est-à-dire que si vous allez vous promener à 2h du matin dans les quartiers à Moulins, près de Lille, vous allez connaître la dangerosité. La dangerosité, elle n'est pas dans les hôpitaux, elle est dans la rue. Si vous allez dans un coin de Lille, dans les grandes cités, la dangerosité, vous allez la côtoyer. Il y a beaucoup plus de danger de se promener dans cette grande ville que de côtoyer des gens qui sont à l'hôpital. Ça n'a aucun rapport. Il n'y a pas de dangerosité typiquement liée à la maladie mentale, hormis une toute petite frange de troubles où des gens perdent le contrôle. Ça arrive, mais ça arrive dans une infime minorité des cas. Quelqu'un qui a un trouble mental et quelqu'un au départ qui souffre. Le fait que ces troubles se manifestent par des comportements très altérés est extrêmement minoritaire. Les exemples qu'on connaît bien, quelqu'un qui est envahi de voix qui lui disent défends-toi, tout le monde t'attaque, regarde celui-là, il faut le tuer. Ça c'est typiquement une dangerosité psychiatrique. Dans une communauté comme la communauté en France, etc., c'est quelque chose d'extrêmement ponctuel qui n'a pas de valeur. La dangerosité n'est pas là. La dangerosité, elle est la dangerosité sociale, la haine des gens envers les autres, la haine d'un groupe humain envers un autre, les intérêts liés à des trafics et à différentes délinquances, etc. C'est là qu'elle est la dangerosité. Elle n'est pas dans les hôpitaux.
1: Merci. Alors, après être allé dans le passé, on va aller dans le futur. Et ça sera ma dernière question. Comment vous voyez les soins psychiatriques dans 20 ans?
0: Alors ça, j'en sais pas grand-chose. Alors, il y a eu depuis pas mal d'années l'idée que les médicaments allaient évoluer extrêmement vite et allaient permettre de guérir de plus en plus de gens. Ce n'est pas le cas. Il n'est pas interdit de penser que ça pourra l'être. On a fait énormément d'avancées dans le domaine de maladies extrêmement graves en neurologie qui ont été dans le devenir a été complètement chamboulées par l'arrivée de nouveaux traitements. On n'a pas eu ça en psychiatrie. On peut espérer qu'on aura un jour des avancées majeures qui vont permettre de soigner efficacement les dépressions graves, les troubles anxieux graves, la schizophrénie, etc. Ce qu'on fait n'est pas nul, ça marche parfois très bien, souvent moyennement bien, moyennant un certain nombre de contraintes. Si on avait des traitements qui marchent parfaitement bien, on en serait ravis. Hein. Bon, après, au niveau du regard social sur la maladie mentale, faut bien se rendre compte qu'on est tributaire d'un fonctionnement social qui est à même d'accepter la différence. Alors, accepter la différence, ça va bien au-delà d'accepter la différence de quelqu'un qui a un trouble. C'est d'accepter la différence culturelle, la différence sociale, la différence ethnique, et on peut craindre qu'on n'en prenne pas vraiment le chemin.
1: Je vous remercie pour cet échange.
2: Merci à vous. Accueillons maintenant Guillaume, personne concernée par la maladie et collaborateur du CLSM, Adeline, médiatrice santé, et Gauthier. Je vous laisse l'antenne.
3: Bonjour.
4: Rebonjour.
5: Bonjour Catherine et merci pour cette présentation. Alors Gauthier, Guillaume, bonjour. J'ai quelques petites questions pour vous. Pouvez-vous nous dire comment vous vous êtes connus et dans quel cadre ?
4: Alors, en fait, tout d'abord, on a eu une réunion avec le CLSM, le Centre Local de Santé Mentale de Lens-Liévin. Hénin-Carvin.
6: Les deux.
4: De toute façon, c'est vrai que les deux sont liés, donc Lens-Liévin et Hénin-Carvin. Et lors de cette réunion, nous nous sommes rendus compte que nous avons un projet qui se ressemblait beaucoup, donc on a décidé de se mettre à travailler ensemble. Et au fur et à mesure de ce projet, comme nous entamions une relation de personnes concernées par la maladie à personnes non concernées par la maladie, on a décidé de prendre des temps pour discuter de ce qui nous permettrait de mieux nous comprendre et de mieux avancer ensemble.
3: Alors effectivement, comme le dit Guillaume, nous pour l'agglomération, le service santé de l'agglomération de Lens-Liévin, on est rattaché aussi à Hénin-Carvin autour de ce conseil local de santé mentale qui est animé par Séverine qui était tout à l'heure au micro. Et tous les ans, il y a ces semaines d'information en santé mentale. On a été invité à y participer. On s'est retrouvé en réunion pour représenter la CAL. Et puis, dans les différentes propositions de projets existantes pour cette semaine, effectivement, Guillaume et moi, on s'est croisés. On nous a mis l'un à côté d'eux en disant il y a quelque chose de commun. Et c'est comme ça qu'on s'est découvert lors d'une première réunion.
5: Très bien, merci beaucoup. Par quelles étapes êtes-vous passé pour vous connaître ?
3: Alors, pour préparer ce qu'on voit aujourd'hui et y réfléchir, et on a décidé de se rencontrer à plusieurs reprises. Et donc, on a avant tout appris à se connaître. Et ça a été un moment pour moi très riche et très intéressant parce que le projet nous a permis et nous a presque obligés à nous rencontrer, discuter, échanger. On est d'accord, on n'est pas d'accord. Qui tu es Guillaume, qui tu es Gauthier, comment on peut partager des choses, etc. Et puis c'est vraiment autour de ces différentes rencontres qu'on a avancé dans le projet. Et ce qui nous a rassemblés, c'est aussi les valeurs qu'on avait en commun.
4: Donc au niveau des valeurs, on parle bien de loyauté, honnêteté et partage. Je suis tout à fait d'accord avec ce que vient de dire Gauthier. En fait, tout simplement, on a été dans l'authenticité, on s'est dit ce qu'on avait à se dire et c'est là qu'on a vu qu'on pouvait fonctionner correctement ensemble.
5: D'accord, donc c'est grâce à ça que vous êtes très bien entendus tous les deux. D'accord. Et du coup, qu'est-ce que vous avez appris personnellement tout au long de ce projet, de ce schisme ?
3: Alors, pour ma part, ben déjà, j'ai appris à découvrir Guillaume et j'ai appris de sa maladie parce qu'il a bien voulu se livrer et se raconter. Donc, j'ai découvert plein de choses sur Guillaume, qui il est, dans son histoire, etc. Parce que vraiment, il a bien voulu partager ça avec moi, je le redis. Et puis, j'ai appris sur moi-même. J'ai appris à accueillir, à comprendre, à essayer. Je me posais plein de questions. Est-ce que mes travers habituels, etc., vont pas heurter ? Donc, j'ai appris aussi à rentrer en relation autrement et à mieux cerner et donc à mieux me comprendre et mieux savoir qui j'étais.
4: Voilà, tout est dit. Hein. Non, sinon, c'était quoi la question ?
5: Alors, qu'est-ce que toi tu as appris personnellement tout au long du projet ? Qu'est-ce
4: Alors que moi, ça t'a... ce que j'ai appris, c'est que Gauthier avait cette capacité de fédérer et de lancer plusieurs personnes sur un projet, quel qu'il soit. Là aujourd'hui sur le projet des séismes. Ce que j'ai beaucoup appris sur Gauthier, c'est aussi sa façon de comprendre la difficulté des gens et de s'adapter à eux.
5: D'accord. Merci beaucoup.
3: Merci Guillaume.
4: Merci Gauthier.
3: Et merci Adeline.
4: Merci Adeline.
5: De rien.
2: Merci à vous. Maintenant, au tour de Maxime, membre du club et porte-parole de la création musicale, et Monsieur Mineur, psychologue au Centre de santé mentale et au CMP de Lens. Pouvez-vous nous expliquer qu'est-ce que c'est le club ?
7: Merci Catherine. Alors le club est une association loi 1901. Au club, on y crée des projets que l'on porte ensemble. Ces projets sont réalisés en fonction de l'envie des patients, de leurs idées. Ce sont les patients qui mettent en œuvre les projets. Les professionnels de la santé ne sont là que pour apporter leur aide si besoin.
6: C'est la notion de patient acteur, en fait.
7: Oui, voilà. Tout à fait. Le club propose surtout actuellement deux types d'activités, la création musicale et le journal. En ce qui concerne la création musicale, on y crée des chansons tous ensemble. Ça peut être des chansons déjà existantes dont on détourne les paroles, ou alors des créations totalement inédites, paroles et musique.
2: Je peux permettre de vous couper, on peut écouter une de vos créations.
7: Oui.

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0: pouvez nous raconter comment qu'elle a été créée, cette chanson?
1: Ça fait déjà un moment. Oula, alors attendez. On doit être en 2017, quelque chose comme ça, je pense. Ouais, c'est devenu une chanson fétiche au niveau du groupe des Dreamers de l'Impossible, qui est... Bah, vous pouvez en parler peut-être des Dreamers.
2: Oui, les Dreamers, c'est Impossible, et le groupe qu'on a formé avec le club et également l'atelier musique de l'hôpital de jour d'Avion. Pour la petite histoire, à l'époque, chaque atelier avait son propre groupe. C'était les Copains de l'Impossible pour le club, et les musiques Dreamers du côté de l'hôpital de jour d'Avion. Mais on a fusionné les deux groupes, ce qui donne les Dreamers de l'Impossible.
1: Voilà, c'est ça. Et alors, cette chanson, elle a été écrite en... Je l'ai vue naître, hein, vraiment. Et je crois que ça s'est fait en même pas une demi-heure, quoi, sur un coin de table, avec deux membres du club qui d'ailleurs voguent vers d'autres horizons actuellement, qui avaient besoin, je pense, de pousser un grand coup de gueule. Alors, pas spécialement contre les médicaments, mais contre les effets secondaires des médicaments. Hein. C'est un peu une chanson défouloir qui vient un peu dire ras-le-bol du tout médicament, quoi. Voilà, je crois que c'est ça, c'est comme ça qu'il faut un peu l'entendre. Mais ça s'est fait très très rapidement, cette chanson, sur un coin de table. Et après, elle est devenue une chanson fétiche, elle est régulièrement reprise.
2: Faut l'enregistrer.
1: Ouais, c'est ce qu'on vous dit tout le temps. Hein.
2: C'est ça.
1: Quand vous êtes sur scène et qu'il y a des professionnels de la musique, hein, je ne parle pas de professionnels de soins, souvent les réflexions, c'est « Mais c'est pas mal votre truc, faut l'enregistrer. » Bon, autre chose sur le club peut-être?
3: Alors, au Centre Pucin, on a un journal qui s'appelle l'Anti-Brouillard, qui existe depuis 9 ans. Il est fait par Catherine, Jean-Pierre, Maxime, Grégory et moi. C'est un journal qui informe, exprime, qui offre des modes d'écriture, des idées, et qui existe donc depuis 9 ans, disais-je donc, et qui depuis dernièrement, va par-delà les portes de l'hôpital. C'est-à-dire que les portes de l'hôpital sont ouvertes à l'Anti-Brouillard qui va justement... s'étendre jusqu'à Hénin-Beaumont, jusqu'à des annexes psychiatriques, notamment peut-être aussi pour Schaffner dernièrement. Donc en fait, le journal déborde un petit peu de l'hôpital et est accessible un peu à tout le monde en dehors de la société qui est nécessaire à la vie de l'handicapé, notamment au Centre Pucin.
2: Dans l'Anti-Brouillard, on a plusieurs articles, on a plusieurs rubriques et articles, par exemple la rubrique Animax que j'ai créée et le carnet du temps repassé créé par Michael. On a aussi
3: Il y a aussi les causettes.
2: Les causettes, oui.
3: Les petits cailloux.
2: Oui.
3: Les jeux de mots qui sont effectués. Alors, c'est Jean-Pierre qui s'occupe de la mise en page informatique. Et disais-je donc, la rubrique Animax de Max.
2: Oui.
3: Donc, qui a pour thème les mangas.
2: Plutôt les dessins animés en général, pas forcément les mangas. Oui.
3: Les dessins animés, donc. Donc, c'est plein de couleurs. Et puis. Donc ça apporte vraiment au Centre Pucin une vie, quoi, vraiment, enfin, ça contribue à la vie même de l'handicapé au centre de Lens.
0: Merci. Monsieur Mineur, vous pouvez rester avec moi, nous allons accueillir Adeline.
1: Oui.
4: Merci Catherine. Alors bonjour Monsieur Mineur, vous êtes psychologue au sein de l'établissement Pucin et du CMP.
1: Centre de santé mentale Jean-Baptiste Pucin et CMP de Lens, voilà.
4: Merci pour cette précision. Alors j'aimerais profiter du fait que l'on vienne de parler du club pour vous poser quelques questions.
1: Oui.
4: Alors, je sais que vous avez participé à la création de ce club. Est-ce que vous avez remarqué un changement au niveau des patients, une sorte de avant-après le club? Et si oui, bah lesquels?
1: Oui, alors ça c'est une vaste question. Je pourrais répondre par plein de manières. Je pourrais dire que, parce que le club existe maintenant depuis, que je dise pas de bêtises, 11 ans, je crois, à 11 ans. Il est basé sur une cafétéria qui est juste à l'entrée de l'hôpital. Donc c'est un peu du dedans-dehors au niveau de la question de l'hôpital. Hein. Je sais bien que tout le monde parle du centre de santé mentale Jean-Baptiste Pucin, mais c'est vrai, le club est vraiment situé sur une interface entre le dedans et le dehors. Cette cafétéria peut être confrontée, enfin peut être fréquentée plutôt par du public, quoi. Elle est très ouverte, c'est pas seulement les visiteurs. Donc J'ai un peu de mal à répondre à cette question parce qu'en fait, ça a transformé pas mal de choses, en fait, au sein du centre de santé mentale Jean-Baptiste Pussin. Ça a mis une vie qui n'était pas tellement là avant. Ça a permis de créer des événements, des fêtes. Au départ, c'était beaucoup basé sur la musique, enfin, comme vous l'avez entendu, voilà. Voilà, le club a continué son chemin autour de la question de la musique, mais donc il y a eu pas mal de fêtes de la musique notamment, qui se sont déroulées là. Et ça a créé une couleur très particulière, effectivement, au niveau de ce lieu. Et ça a eu des effets, oui, des effets de réveil de certaines personnes, probablement, je pense, à des personnes qui ont fréquenté le club, qui étaient très persécutées, focalisées sur certaines idées comme ça, qui étaient même dans un rapport de force avec les équipes soignantes, et où ça s'est pas mal apaisé, voilà. Il y a eu ça, et après, il y a aussi pas mal de patients... Alors, être dans cette pratique-là, ça fait avancer les patients, mais ça fait avancer aussi les soignants, les psychologues. Donc, moi, au départ, je m'étais un peu inquiété en me disant, ça va être tellement bien ces histoires de club que peut-être que ce que le docteur Louvrier l'a disait quelques instants avant, ils vont rester là, quoi. Les patients, ils vont être tellement bien, ils vont pas bouger. Eh ben non, c'est pas ce qui se passe. C'est pas du tout ce qu'on a observé. Ça a servi à pas mal de personnes qui ont fréquenté le club. Ça a servi de tremplin. Donc il y en a qu'on a perdu en route, mais parce que effectivement, ça a servi de tremplin. Ce sont des personnes qui sont allées justement vers l'associatif, puisque c'est une association, le club. Ça leur a donné des idées comme ça. Là, actuellement, on a un des membres qu'on voit un petit peu, mais moins, qui vient nous faire un petit coucou de temps en temps et qui est. On a compris qu'il était dans un processus de réinsertion professionnelle. Voilà. Donc ça, il y a des effets comme ça qui sont multiples, à la fois à l'intérieur de l'hôpital et pour les patients eux-mêmes dans leur parcours.
4: Super. Donc, ma deuxième question est un peu en lien avec votre réponse, c'est-à-dire que pour vous, ça a permis totalement de créer un lien social pour les patients.
1: Oui. Alors, je vais encore envoyer au docteur Louvrier tout à l'heure, qui a fait un exposé, je trouve, assez génial. J'arrêtais pas d'hocher de la tête quand il était en train d'avancer, là, comme ça, dans son exposé. Il a parlé de psychothérapie institutionnelle à un moment donné. Rappelez-moi la question, pour pas que je perde le lien.
4: Alors, pour le lien social, justement, ça leur a permis de créer du lien social aux patients.
1: Oui, alors, voilà, justement, comme, en fait, un club thérapeutique, ça vient de la psychothérapie institutionnelle. Mmh. C'est un des outils, c'est pas le seul, issu de la psychothérapie institutionnelle. Et le but des clubs thérapeutiques, au départ, historiquement, c'était d'introduire du lien social à l'hôpital. Voilà. Donc effectivement, on est en plein dedans, quoi. Le fait d'en passer par une association loi 1901, c'est le geste assez génial de François Toscaïès, qui, dans les années 40-41, là, quand il est arrivé en Lozère à Saint-Alban, son idée, il a regardé les textes de loi comme ça, qu'est-ce que je peux faire, moi, pour qu'il y ait une vie sociale, en fait, dans ce lieu, et les associations loi 1901 tombaient sous, c'était évident, quoi. Et donc, initialement, les clubs en avançaient sur l'extérieur. Hein. Là, vous avez un exemple aujourd'hui, puisque vous avez des membres d'un club qui viennent faire de la radio. Mais bon, il y a plein d'endroits où je pourrais vous... Enfin, voilà, je pourrais citer, je pense, par exemple, sur le secteur en Bretagne de Landerneau. Vous avez trois clubs. Vous en avez un qui est très proche de l'hôpital, mais vous en avez deux autres qui sont carrément sur l'extérieur parce que c'est un secteur géographique très vaste. Et vous en avez un qui se situe à Crozon. Alors, Crozon, c'est la presqu'île de Crozon. Pour ceux qui connaissent, qui sont allés sur la presqu'île de Crozon, c'est très sympa en été, c'est très joli. Par contre, en hiver, c'est très désert. Il n'y a rien, il n'y a pas grand-chose. C'est une presqu'île, c'est un peu le bout du monde. Et en fait, là, il y a quand même un CMP, un club. Et les membres du club se sont rendus compte, en fait, qu'il y avait un gros souci pour les personnes qui fréquentaient le club ou la psychiatrie, etc. Les moyens de transport, en fait, de la presqu'île de Crozon pour rejoindre, on va le dire comme ça, le continent, puisque c'est une presqu'île, sont quasi, enfin pas inexistants, mais c'est un bus le matin, un bus le soir. D'accord. Et donc, en fait, comme ça posait des tas de soucis, il y avait des personnes qui, comme ça, étaient connues de la psychiatrie et qui avaient des soucis pour pouvoir effectivement se rendre, par exemple, voir un ophtalmo, enfin voilà, un spécialiste quelconque. Ça leur prenait toute la journée parce qu'il y avait un bus pour y aller le matin et un bus le soir. Ils ont créé ce qu'ils appellent un véhicule solidaire. En fait, ils mettent leur véhicule qu'ils conduisent. D'ailleurs, c'est le club qui s'en occupe. En réservant sa place, on peut comme ça aller sur quelques heures et non plus une journée complète de déplacement pour aller se rendre chez un spécialiste. Enfin, c'est des idées parmi d'autres qui existent dans les clubs thérapeutiques qui sont vraiment aujourd'hui plus... On est du côté des clubs thérapeutiques 2.0 aujourd'hui. Hein, voilà. C'est des nouvelles générations. Effectivement, vous avez les GEM aussi qui sont dans cette mouvance-là. Voilà.
4: Super. C'était très bien, merci.
1: J'espère pas perdre le fil. Je fais beaucoup de digressions. Il y a 10 000 idées qui me viennent en même temps. Donc ça, c'est mon problème.
4: Il n'y a pas de souci, c'était très bien.
1: Ma subjectivité, je fais comme je peux avec.
4: Alors, une autre question. Alors, on parle depuis le début que le lien social est bénéfique pour la santé mentale. Pour vous, est-ce qu'il faut soigner le lien social dans la société pour que les personnes aient une santé mentale ? Ou alors, faut-il soigner les problèmes de santé mentale des individus pour que la société aille mieux ?
1: Les deux, mon capitaine. Voilà. Non, c'est l'un n'exclut pas l'autre, quoi. Effectivement, la question du. Alors, vous avez donc deux options. C'est la question de pour aller mieux au niveau de la santé mentale, effectivement, mettre du lien social. Oui. Ben, ça, c'est. J'ai presque envie de dire. Les personnes qui travaillent en psychiatrie, les infirmiers, etc., savent très bien ça. Que.

0: On est obligé de mettre cette composante-là, le lien social, pour pouvoir faire quelque chose. C'est impossible de soigner quelqu'un qui a des soucis. Alors, on parle de troubles sévères, hein, schizophrénie, troubles bipolaires, etc. Des dépressions sévères. Donc, c'est impossible de soigner s'il n'y a pas de lien social. C'est-à-dire, si la personne est enfermée, dire que l'isolement, la contention, ça soigne, à mon avis, je crois que c'est une grosse erreur. La personne enfermée, quelle qui tourne en rond dans un service, qui voit le médecin, même si c'est toutes les semaines, ça soigne pas grand-chose. Il faut mettre cette composante-là. Alors, les stratégies sont diverses et variées pour pouvoir faire ça. Alors, le club, c'est une façon de faire. Il existe des lieux où, en fait, quand vous allez à l'hôpital, il y a quasi personne, parce qu'en fait, il y a des transports, justement, vers des associations, sur l'extérieur. Les gens, on met du lien social, en fait, pour pouvoir les mettre dans des conditions qui permettent effectivement de se récupérer un peu, j'ai envie de dire. Les gens ont beaucoup l'idée que les troubles sévères en psychiatrie, comme par exemple la schizophrénie, les gens voient souvent, je pense, ce qu'on appelle les symptômes productifs, c'est-à-dire ce qui est bien connu, c'est la personne qui a perdu la raison, qui entend des voix, ça parle tout seul dans sa tête, ça c'est bien connu. Par contre, ce qui est mal connu, moins bien connu disons, c'est tout ce qu'on appelle symptômes négatifs, c'est-à-dire un grand abattement, ce qu'on appelle de la boulie, ça veut dire que la personne n'arrive plus à se mettre en route, à faire quelque chose. Elle a perdu son élan vital. Vous avez aussi ce qu'on appelle aussi la pragmatisme, c'est-à-dire elle a bien une idée de quelque chose, mais ça ne s'enclenche pas. Elle ne met pas en route les démarches pour, elle n'y arrive pas, ou elle ne sait pas comment faire. Et puis tout ce qui est de l'ordre du retrait, parce que le monde extérieur est perçu comme menaçant. Donc pour tous ces symptômes négatifs qui en fait créent une inertie phénoménale, si on veut pouvoir remettre en route quelque chose, on est obligé d'en passer par cette composante qui est le lien social. Et l'autre, là c'était la première alternative, c'est-à-dire problème de santé mentale, je mets du lien social pour aider, et l'autre, rappelez-moi.
1: Ah, du coup, ou alors faut-il soigner les problèmes de santé mentale des individus pour que la société aille mieux ?
0: Alors là, le problème, c'est qu'est-ce qu'on appelle santé mentale, etc., etc. Disons que pour les troubles sévères type schizophrénie, etc., le docteur Louvrier tout à l'heure a parlé des problèmes culturels aussi. Là, il a évoqué ça. Hein. Toutes ces histoires de personnes qui se trouvent prises dans des grosses difficultés. Moi, je pense surtout, par exemple, au management toxique, par exemple, vous voyez. Il y a quand même un bon tiers des personnes qui viennent nous voir au CMP, c'est le problème, c'est le travail, quoi. Ça va pas du tout. La personne est en arrêt maladie, burn-out, épuisement professionnel, etc. Donc, je pense qu'effectivement, le fait de permettre à des personnes de pouvoir se récupérer, retrouver, partir d'un nouveau pied, si on peut dire les choses comme ça, je pense que ça peut aider. Ça doit pas être la seule chose, à mon avis, à faire pour qu'une société aille mieux, si je peux me permettre. Mais après, il y a des questions politiques, hein. Il y a aussi tout ça. Hein. Mais c'est un point qui peut être un point d'appui. Voilà, je suis en train de penser au fait que la première chose que je dis en général aux gens qui viennent me voir avec un souci, par exemple, de mal travail, de harcèlement au travail, c'est je commence pas par essayer de comprendre ce qui leur arrive pour elles, comment elles comprennent. La première chose que je leur dis, c'est bon, est-ce que vous avez contacté un syndicat? Est-ce que vous vous défendez? Enfin voilà, c'est la question politique que je vais commencer par mettre un peu sur la table, ou du moins la question sociale.
1: D'accord.
0: Voilà. Bon, je sais pas si j'ai...
1: Merci, c'était parfait. Alors, j'ai une dernière petite question, la même qu'on avait posée au docteur Louvrier tout à l'heure. Comment voyez-vous les soins psychiatriques dans 20 ans ?
0: Je vais vous répondre comme le docteur Louvrier, je suis désolé, je ne sais pas. Non, j'ai pas de boule de cristal. Lui espérait des traitements. Bon, peut-être, oui. Moi, je pense que peut-être des choses qui sont en train de se jouer actuellement, c'est sur le terrain du droit à la différence, enfin de la possibilité de se rencontrer malgré les différences. Voilà. Enfin, je pense que c'est sur un terrain culturel en fait que ça se joue. Je pense que la psychiatrie a quelque chose à faire de ce côté-là, hein, puisque les fameux préjugés d'irresponsabilité, d'incapacité, etc., etc., on les retrouve aussi hein, chez les professionnels. Hein, voilà. Voilà. Donc, la psychiatrie a quelque chose à faire de ce côté-là. Mais je pense que c'est sur ce terrain-là que ça va se jouer, effectivement. Il y a tout un mouvement actuellement. Hein, tout ce qui se passe du côté des conseils locaux de santé mentale, c'est une façon de faire.
1: Bien sûr.
0: Bon, voilà. Après, il y a aussi des mouvements de patients qui existent, voilà, qui sont peut-être un peu plus radicaux, plus critiques encore.
1: D'accord. Bah, écoutez, je vous remercie beaucoup pour ces réponses apportées. Je vous souhaite une très belle après-midi.
0: Merci.
2: Merci beaucoup pour cette belle interview. Je vous présente maintenant Elvina au service de santé à la Cale. Bon, avant de nous quitter, nous allons vous raconter notre petite histoire, comment on s'est retrouvés ici à la radio. Grégory, comment as-tu vécu l'aventure ?
3: Ah, c'était, au début, c'était de la peur et de l'appréhension. Mais vous tous, Roxane, Perrine, Céline, Gauthier, Guillaume, ça m'a fait plaisir de comprendre comment Guillaume avait galéré un peu. J'ai écouté un peu ce qu'il m'a dit Guillaume. Je l'ai invité à boire un café à Pucin. J'espère qu'il viendra un jour. Sinon, le fait d'avoir partagé les interviews avec Perrine et j'étais avec Céline et avec Michael, je me suis aperçu qu'il y avait beaucoup de personnes qui... Voilà. J'ai pas aimé, par exemple, dans ce que j'ai entendu, comme des personnes où il faudrait les castrer, enfin, des trucs comme ça, c'est un peu... Et je trouve que la psychiatrie a sa place dans la société. Devenir social, c'est vrai qu'il faut être bien entouré. Il faut avoir... Pour moi, j'ai plus d'attache dans ma vie côté famille. Donc le lien social, pour moi, c'est de venir à Pucin, où je connais Jean-Pierre, Catherine, Michael. Et puis, voilà, et de faire partie du club avec Maxime aussi, excuse-moi Maxime. Et les Dreamers, même si je ne fais pas de la musique. Qu'est-ce que je pourrais dire ? Ben voilà, que la psychiatrie elle a sa place dans la société. Les gens font encore ici. Quand on dit psychiatrie, le mot psychiatrie, ça les choque peut-être un peu, je sais pas. Personnellement, moi, j'ai aimé les micro-trottoirs qu'on a fait avec Perrine et Michael. Donc, en questionnant des gens. Et ce que j'ai entendu, il y a certaines personnes, il y a beaucoup de monde que j'ai apprécié dans leur façon de ce qu'ils ont dit. Comme Gauthier a dit, dans 10 ans, la psychiatrie, ça sera autre chose. Pour certaines personnes, il leur faut un lien social parce qu'être tout seul, c'est pas évident d'affronter la maladie, même si on a un traitement. Même s'il y a le traitement, des fois, il faut aussi avoir un lien social, une activité avec des personnes, un groupe. Bon, c'est très important justement pour que la santé va bien. Puis, voilà, là. Aujourd'hui c'est un grand jour, mais parce que je remercie Roxane.
2: Maxime, tu nous avais raconté une petite histoire par des cities à Gauthier et à moi-même qui était très émouvante. Est-ce que tu veux la raconter?
4: Oui, bien sûr. J'ai remarqué que depuis que je fais plus de trucs avec le club, ça m'a beaucoup aidé à prendre confiance en moi. Et d'ailleurs, ce projet micro-trottoir a justement participé à cela. Je me suis mis en tête que je pouvais faire plus de trucs en me donnant les moyens d'y arriver. Et ça me permettait aussi de rencontrer plus de personnes et d'être plus sociable. En quelque sorte.
5: Je peux me permettre, Maxime, la discussion qu'on avait eue à trois quand on était faire les entretiens, Maxime disait au départ j'appréhendais, et puis en fait je me rends compte que les réponses des gens sont, sont bien bienveillantes et tout ça, oui. Donc ils arrivent à répondre tranquillement, donc ça me soulage. Et je lui avouais que j'étais dans le même état que lui avant, hein. Donc on oui. était tous dans le même état de stress, comment on va aborder les gens, etc. Et en fait, ça m'a fait du bien, mon estime de moi aussi, Maxime. Mm-hmm.
2: Qui veut rajouter quelque chose ?
3: Je vais dire un dernier mot, un dernier petit mot, que c'est pas parce qu'on est schizophrène ou bipolaire qu'on doit être mis à côté de la barrière. On est tous humains, on a tous des peines, des pleurs, on est triste, on a tous une histoire. D'autres ont perdu. Moi, j'ai perdu mes parents, mon frère qui me supportait après la mort de mes parents. Ma tutelle m'a trouvé un bel appartement à Bola. J'étais tellement content, j'ai fait un burn-out, je me suis retrouvé à Pucin. J'ai eu ma première crise d'angoisse au football. Et maintenant, je peux dire que le fait de venir faire la radio, ça, de parler un peu de la psychiatrie et du lien social. Voilà, comme je vous dis, la psychiatrie à l'extérieur d'un hôpital psychiatrique, c'est possible. On a tous des angoisses, on est tous angoissés. Il y en a qui arrivent plus ou moins à gérer leur angoisse. Moi, je suis schizophrène. J'aime pas le mot schizophrène, je suis désolé de le dire.
6: T'es arrivé à 50 mots, là.
3: Ouais, bah voilà. Et puis, je vais donner un petit coup de pouce à un micro-rebelle. J'espère que Roxane vivra plus qu'avec 1600 euros par mois. Parce que... Je vais être honnête avec vous, moi je vais 90 par semaine, et encore vous devez enlever 30 euros par semaine pour le tabac, il vous reste 60 pour faire le repas du matin à midi, goûter et soir.
0: Non, donc, vous savez ce que c'est, Grégory?
3: Chaque semaine, j'arrive, je compte jusqu'aux 20 derniers centimes. Ah oui. Mais je m'en sors pour le moment. J'espère que ce qu'on voit à la télé en ce moment avec Monsieur Lecornu, vous pensez ce que vous voulez. Voilà. Allez, merci. Excusez-moi, mais yeah. Il y avait Trac, je suis cardiaque yeah. aussi. Hein, voilà.
2: Il y avait ouais. Maxime qui nous avait dit, peut-être Arnaud qui voulait rebondir
0: non,
2: avant.
0: Non, je sais pas trop s'il faut que je rebondisse. Grégory a dit quelque chose d'important, l'air de rien, comme ça, mais c'est parce que c'est pour ceux qui connaissent, qui ont la référence, effectivement, bon voilà. Il a parlé à un moment du service au bar à la cafétéria, qui actuellement ne se fait plus. Il y a quelques soucis, on va dire. On a quelques soucis de dialogue avec l'hôpital. Ça s'est fait pendant très très très longtemps, des années, et puis là, ça s'est arrêté il y a quelques mois. Mais le club actuellement est en train de revenir en force et de réclamer à ce qu'on remette les choses à plat pour que service au bar de la cafétéria puisse continuer d'exister et non pas comme c'est en train de se faire là actuellement où il n'y a plus de membres du club derrière le bar, plus de patients, je vais le dire comme ça. Hein.
3: Bon, voilà. C'est l'école, c'est ce chapeau Charlemagne.
0: Oui.
3: J'étais en troisième à l'école et je suis très bien compté, vous voyez.
6: Par contre, vous avez des dons à faire, vous pouvez passer par le site de Micro Rebelle, justement.
7: micro-rebelle.fr. Merci de nous faire de la pub. Revenons à notre
2: Cédine
7: sujet.
2: Cédine voulait parler.
8: Alors, moi, je voulais remercier un petit peu l'équipe. C'est vrai que quand on a parlé du projet, on savait que ça allait être une belle aventure, mais je ne m'imaginais pas qu'elle allait être aussi belle. On a fait des chouettes rencontres, on a appris énormément. Et on est juste un peu triste que ça se termine aujourd'hui.
5: Mais peut-être Catherine aussi.
2: Ben moi, j'ai vécu cette aventure avec une grande joie. C'est vrai qu'on a fait de très belles rencontres. Moi, j'espère que la collaboration se poursuivra. Et puis une aventure très humaine. Voilà.
6: À renouveler.
2: L'année prochaine.
7: Et toi, Jean-Pierre ?
6: Moi, je n'ai plus rien à dire, à part que vous pouvez me faire des dons, même à moi.
2: Notre toi.
6: C'était le club que je parlais. Hein.
3: Moi, j'ai dit un truc, j'ai juste improvisé. Je n'avais pas fait mon texte avant de venir. Hein.
2: Tout le monde a improvisé.
7: Voilà. Merci à toutes
3: comme
7: et à tous.
3: Comme tout le monde a des peines d'angoisse.
2: Donc, bon, je vais passer la parole à Michael. Membre du club et porte-parole de l'anti-brouillard pour la conclusion.
9: Alors ça va être un petit peu moins marrant, étant donné que c'est la conclusion. Alors je vais vous la lire. Ça ira mieux. Comme l'a dit Catherine en début d'émission, nous pouvons rebondir sur le trouble indéniable de ce fil de conversation en mon statut d'handicapé qui reflète le trouble lui-même de la psychiatrie dont il est question ici. Cette émission est exceptionnelle dans la mesure où on pourrait dire que l'émission de radio est antithétique d'un quotidien d'handicapé. D'une part, cette première diffuse de manière rapide, précise et aisée questions concernant la psychiatrie et la société. D'autre part, ce deuxième n'a pas la continuité d'un rapport sincère avec la société. Il y a là un genre d'angle extérieur avec micro-rebelles que l'on pourrait presque dire complémentaire, et nous sentons, membres de l'autre tourne, nous sentons effleurer du bout des doigts de l'esprit cette lumière de micro-rebelles d'une certaine liberté, en somme, vraiment une liberté. Je pense que l'handicap mental tient plus d'une condition et d'une impossibilité que d'une impossibilité de guérison. Il y a certaines musiques qui demeurent en l'esprit, qui invitent à danser avec les autres, et c'est ce genre de musique que diffuse micro-rebelles sur 99.6. Nous remercions de la part de Catherine, Jean-Pierre, Maxime, Grégory, de ma part, Michael, de tout le centre de santé mentale Pucin. Nous remercions Micro-Rebelle et ses représentants avec Gauthier, Vlinor, Roxane, Adeline, Céline, Perrine et toutes celles et ceux qui travaillent dans l'ombre et qui ont su nous faire formuler cette interview à la manière du médecin Pinel qui libéra les chaînes des malades, vous libérant par même avec cette musique intitulée Psychiatrie Société, composée par Monsieur Mineur avec les paroles écrites par Catherine.
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1: Yes, ça. Bravo.
2: Je dis, c'est un texte qui a été écrit spécialement pour le contexte de la schisme, enfin des schismes de cette année, quoi. Voilà, on est en plein dans le sujet.
3: Bravo.
4: Merci à toutes et à tous, vraiment.
3: Bravo à nous.
5: Vous êtes toujours à l'écoute de Micro Rebelle dans l'émission Zone d'expression populaire. Un créneau de 2 heures qui fait la part belle aux habitants et habitants du Bassamier du Pas-de-Calais. Et à l'instant, vous venez d'entendre un plateau radio enregistré en public dans la médiathèque L'Estaminet de Grenay à l'occasion des semaines d'information en santé mentale. Cet événement annuel avait pour objectif d'informer, de créer l'occasion de rencontres culturelles conviviales passionnantes autour de cette thématique de la santé mentale et surtout de déstigmatiser. L'émission que vous venez d'entendre a été enregistrée le 17 octobre 2025, c'est encore tout frais. Et si vous avez pris cette émission en cours de route, cette émission, tout comme ce plateau radio, sont disponibles au format podcast sur notre site micro-rebelle.fr. Et c'est là-dessus que cette émission se termine. J'espère que vous avez apprécié ce plateau radio enregistré en direct, une émission réalisée par des habitants et habitantes du bassin minier du Pas-de-Calais, accompagnée par les journalistes de Micro Rebelle. Si vous aussi vous souhaitez vous lancer dans la radio, amener des publics que vous accompagnez à faire de la radio, que ce soit des enfants, des jeunes ou des adultes, tout au long de l'année, Micro Rebelle mène des ateliers radiophoniques. Notre objectif, faire de la radio à toutes et tous, que l'on ait des compétences journalistiques ou radiophoniques, ou non, nous sommes là pour vous accompagner. Si cela vous intéresse, n'hésitez pas à nous contacter à cette adresse, contact@micro-rebelle.fr. On se quitte en musique avec IAM. Et le morceau « Demain, c'est loin ». Ciao, ciao.

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1: 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Et maintenant, ne bougez pas. Dans quelques instants, c'est la suite de vos programmes sur Micro Rebelle.

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Camarades auditeurs et auditrices, vous êtes bien sur Microbelle et c'est Moul Pacha qui vous parle pour ces nouvelles ondes hypnotiques. 30e émission aujourd'hui et fin de cette 3e saison, et pour fêter cela et l'arrivée de l'été, je vous propose comme d'habitude une sélection de titres venus des quatre coins du monde. Un univers sonore entre folk, pop, funk et jazz, du Moyen-Orient aux Antilles en passant par le Golfe de Guinée et l'Amérique du Sud. C'est donc parti pour Les Ondes Hypnotiques, épisode 30, Canicule Sonore. Et on commence avec Keivan Shemirani, Char Mezrab.

titre de 2014 paru sur l'album Awaz du percussionniste et compositeur franco-iranien Kayvan Shemirani. Né en 1968, il est le fils du grand percussionniste Jamshid Shemirani, disparu en novembre dernier, avec lequel il forme le trio Shemirani accompagné de son frère Bijan. La musique de Kayvan Shemirani se caractérise par des influences qui puisent dans le répertoire classique iranien, mais ne s'y limitent pas. En effet, il se tourne très tôt vers un dialogue avec d'autres traditions musicales à travers des collaborations avec des artistes très divers. On peut citer le contrebassiste Renaud Garcia Fons ou encore le pianiste cubain Omar Sosa, le joueur de tabla indien Amindo Chatterjee, le joueur de kora Balaké Sissoko ou encore le guitariste français Titi Robin. L'album Awaz, c'est-à-dire chant en persan, rassemble autour de lui sa sœur Marjane, chanteuse, le flûtiste Sylvain Barou, Jackie Mollard à la contrebasse, Hamidreza Khabbazi au tar iranien et Annie Ebrel, chanteuse spécialisée dans le chant traditionnel breton. On poursuit en Iran avec un titre pop psyché de la chanteuse Nelly, Kiboud.

Nelly Kiboud, un titre des années 1970, extrait de l'excellente compilation Tiché au Riche, consacrée à la pop iranienne de cette époque et produite par l'excellent label Faroes Sound. On entend sur ce titre une nette influence de la musique Bollywood indienne de l'époque avec la présence de violons, de tabla et d'une sitar. On reste dans les années 1970 en faisant un saut de puce jusqu'au pays voisin, la Turquie, avec Beyaz Kelebekler Esmerin.

Beyaz Kelebekler Esmerim. Le groupe Beyaz Kelebekler, l'histoire mouvementée, ou en français les papillons blancs, et leur titre Esmerim, qui désigne un terme par lequel on appelle une femme brune plutôt attirante. Active de 1963 et 1980, la formation est créée au sein d'un lycée, un groupe d'amis donc, et compte ensuite en son sein l'acteur et chanteur Orhan Gencebay. En 1970, le groupe a un accident de la route en Turquie et trois de ses membres meurent. Il continue néanmoins à tourner jusqu'en 1980 et se produit notamment en Europe, comme en témoigne le titre live que l'on vient d'entendre, un titre enregistré à Cologne en 1976. On poursuit maintenant dans une veine plus jazz, direction les États-Unis, pour retrouver Idriss Muhammad et son titre Captcha.

Idriss Muhammad Kapcha, batteur de choc pour ce titre qui signifie en ourdou, la langue majoritaire au Pakistan, abondance ou profusion. À la batterie donc, Idriss Muhammad, né Léo Morris en 1939 à la Nouvelle-Orléans. Il enregistre avec le grand pianiste Fats Domino dès 1956, début d'une carrière très prolifique qui verra un nombre impressionnant de collaborations dans des genres allant du bebop et du coup jazz au funk et à la soul. En témoigne sa présence aux côtés de chanteurs soul tels que Sam Cooke ou Curtis Mayfield et des pointures du jazz comme les pianistes Ahmad Jamal ou Randy Weston, ainsi que les saxophonistes Sonny Stitt ou Pharoah Sanders. C'est d'ailleurs ce dernier qui l'invite sur cet album qui s'intitule Kapcha, comme le titre qu'on vient d'entendre, en 1980. En 1966, Léo Morris se convertit à l'islam comme bon nombre de musiciens afro-américains. On pense à Ahmad Jamal, précédemment cité, ou encore le batteur Rashid Ali. Le meilleur exemple hors milieu musical étant le boxeur Mohamed Ali. Léo Morris devient donc Idriss Muhammad, cette conversion aboutissant à la perte de ce qui est perçu alors comme le nom d'esclave et s'inscrit dans une protestation générale contre l'oppression des Afro-Américains dans les États-Unis des années 1960. Avec lui sur ce titre, le saxophoniste George Coleman qui a collaboré avec Miles Davis ou encore Herbie Hancock et à la contrebasse Ray Drummond. Autre titre dans la même veine à la croisée du jazz et de la soul, Blue Mitchell, Bantu Village.

Blue Mitchell, Born to Village, un titre paru en 1969 sur l'album éponyme du trompettiste phare du hard bop, disparu en 1979. On avait déjà entendu sur les ondes hypnotiques de septembre dernier son fameux Deeper in Black, et ce Born to Village qui s'inscrit dans ce contexte africaniste du Black Power des années 1960.

Attention, pépite, que ce sabbatsi de Cédric Imbrooks, le grand saxophoniste et son ensemble, le Light of Saba, Lumière de Saba, référence au royaume biblique de la reine de Saba. Saxophoniste et flûtiste jamaïcain né en 1943, Cédric Brooks commence la musique en intégrant la mythique Alpha Boy School, d'où sont sortis de nombreux instrumentistes jamaïcains. En 1968, on le retrouve à Philadelphie où il fréquente l'orchestre du jazzman Sun Ra, grande figure du free jazz alors en pleine ébullition aux États-Unis. À son retour en Jamaïque, il collabore avec le trompettiste David Madden pour le compte du non moins mythique Studio One de Sir Coxon Dodd, producteur de premier plan à l'époque. Il rejoint au même moment le percussionniste Rasta Kuntausi et devient le directeur artistique de son groupe, le Mystic Revelation of Rastafari. Son style se caractérise par un syncrétisme musical aboutissant à ce qu'on pourrait appeler un jazz caribéen, où jazz et free jazz côtoient des influences africaines comme l'afrobeat et bien sûr tout l'héritage des musiques jamaïcaines entre calypso, mento, ska et reggae. En témoigne ce magnifique titre, probablement mon préféré de cet artiste, intitulé Sabasi, ce qui signifie hostilité ou dissension en swahili, et qui est prêté ici par l'orchestre donc de Cédric Imbrooks, le Light of Saba, en 1974. Un titre donc qui fait la part belle aux percussions et aux mélodies veloutées du saxophone de Cédric Imbrooks, tout en faisant référence donc à l'héritage africain, hein, le swahili étant une langue parlée en Afrique centrale. D'ailleurs, petite bise à l'ami Tonio du côté de la RDC s'il nous écoute. Après d'autres albums, dont le très bon United Africa de 1978, on retrouve l'artiste au sein du groupe The Scatterlights, où il remplace Roland Alfonso à partir de 1999. Et c'est avec ce groupe que l'on continue.

Silver Dollar, un standard du ska jamaïcain que l'on doit au tromboniste Don Drummond et au légendaire groupe The Skatalites, pionniers du ska, tirant leur nom de la conquête spatiale qui battait son plein au moment où ce style au tempo rapide émergeait en Jamaïque. Don Drummond, artiste torturé mais incontournable de la musique jamaïcaine, sort lui aussi de l'AFA Boys School et participe en 1964 à la création des Skatalites, là aussi dans le giron de Studio One. Il sombre néanmoins dans une folie meurtrière en 1965 et s'éteint à 35 ans dans un asile psychiatrique, laissant un vide béant au sein de la formation. On poursuit maintenant en se dirigeant légèrement à l'est de la Jamaïque, dans la grande île qui est partagée entre la République dominicaine et Haïti, avec la chanteuse Fedia Laguerre.

La guerre, deux frères, le chant créole de cette chanteuse et guitariste haïtienne et ce titre sorti en 1981 sur l'album intitulé L'Aumône. L'occasion pour moi de souhaiter un bon anniversaire au mien. Happy birthday, Johnny Dipton. Voilà, c'est dit. On enchaîne cette sélection avec une séquence cumbia et on commence avec Los Destellos et Constellation.

Los Destellos Constellation, déjà entendu dans les ondes hypnotiques. Los Destellos sont un groupe originaire de Lima, digne représentant de la cumbia péruvienne des années 70 et 80. Le groupe est fondé en 1966 par le guitariste Enrique Delgado et mixe surf rock, folk péruvien et rythme cubain pour donner ce qu'on appelle alors la chicha, une cumbia psychédélique très en vogue. Malgré le décès du fondateur du groupe, Enrique Delgado, en 1996, le groupe survit et se lance dans des tournées aux États-Unis et en Europe et dans l'enregistrement de nouveaux albums. Le titre d'aujourd'hui, Constellation, est sorti en 1971 et je l'ai pour ma part extrait de l'excellente compilation The Roots of Chicha volume 2. On passe à un autre grand pays de cumbia, la Colombie.

L'orchestre Afrosound et le titre Ponchito de Colores. Fondé en 1973 autour du label Disco Fuentes, le groupe rassemble des musiciens déjà chevronnés comme Juan Carlos Coronel, Jorge Juan Mejía ou Monica Guzman. Sonorité tropicale, latine, afro-caribéenne se mêlent dans leur musique à l'instar de ce qui se fait à l'époque au Pérou. Je vous invite maintenant à mettre le cap sur le monde lusophone avec Sivuca et Duo Oro Negro Congrima.

Duo Ouro Negro et Sivuca pour ce titre intitulé Kangrima. Magnifique titre tout en douceur tiré de l'album Africanissimo réalisé par le duo Ouro Negro composé de deux musiciens amis d'enfance ayant grandi en Angola et dont ils sont tombés amoureux de la musique. Je cite Milo McMahon et Raoul Indifuro. Il décide donc de mettre en valeur le folklore musical angolais et se lance rapidement dans une carrière internationale avec des concerts en Europe, en Australie et aux États-Unis. Ils sortent leur premier EP dès 1962 et se produisent à l'Olympia en 1966. Ils collaborent ici avec le musicien brésilien Sivuca, un guitariste, à l'occasion de l'album Africanissimo dont on vient d'entendre donc un extrait. On continue sur de la musique africaine des années 1970 avec le fameux orchestre de la Payotte et le titre Kankan Yarabi.

Orchestre de la Payotte, Kankan Yarabi, vous êtes toujours sur Micro Rebelle et direction donc la Guinée avec cet orchestre et son titre très influencé par la musique afro-cubaine, à l'instar de ce qui se passe à la même époque au Sénégal, au Mali ou encore au Bénin. Issu de l'orchestre national créé selon la volonté d'Ahmed Sékou Touré, premier dirigeant de la Guinée-Conakry, l'orchestre de la Payotte bénéficie de la politique culturelle volontariste qui caractérise les premières années d'indépendance des anciennes colonies européennes en Afrique. Ainsi, le label public Siliphone, actif de 1967 à 1984, produit de nombreux disques qui permettent à ces orchestres d'enregistrer et de se faire connaître. L'orchestre de la Payotte est donc fondé en 1960 autour du saxophone Kelletigui Traoré, connu ensuite pour son groupe Kelletigui et ses Tambourini. Fort de 12 de musiciens, l'orchestre de la Payotte représente la Guinée lors de festivals ou concours musicaux internationaux comme à Helsinki, Alger ou Tunis, ainsi qu'à Cuba ou encore Cotonou. Et c'est justement au Bénin qu'on continue maintenant avec El Rego et ses commandos Zondédé.

0: El Rego et ses commandos Zone DD, un titre paru dans les années 1970 en langue fond, interprété donc par le chanteur béninois El Rego alias Théophile Dorego, propriétaire de la discothèque Le Playboy au lieu de la vie nocturne de Cotonou. Il s'illustre notamment par une carrière aux quatre coins de l'Afrique de l'Ouest, au Sénégal tout d'abord, puis au Bénin au sein du Hot Jazz de Porto Novo. On le retrouve ensuite au Burkina Faso avec l'Harmonie Voltaïque avant de revenir dans son pays natal et fonder en 1965 les Commandos qu'il rebaptise un an plus tard El Rego et ses Commandos, distillant un afro-funk au riff de guitare cinglant et au rythme nerveux. C'est sur cette énergie qu'on clôt cette 30e émission. On se retrouve en septembre pour une nouvelle saison d'Ondes Hypnotiques. En attendant, vous entendrez quelques rediffusions sur les ondes et bien entendu, les podcasts sont toujours disponibles sur le site internet Microrebelle. Vous trouverez également quelques publications complémentaires sur le Facebook Moulpacha Projects avec notamment une reprise du Sabassi qu'on a entendu aujourd'hui par un groupe plus récent et un petit conseil sorti, celui-ci, le concert du groupe Chaise Longue le 31 juillet prochain à la maison Folie Oisem à Lille, un petit bijou de rock psychédélique turc. On se quitte néanmoins avec un morceau très énergique du Bénin International Music, un groupe qui mêle afro-funk, culture vaudou et hip-hop et qui réactualise un petit peu l'héritage afro-funk des années 70 avec 5 musiciens et plus de 200 concerts en Afrique de l'Ouest mais aussi en Europe et aux États-Unis. Je vous conseille vivement l'écoute de leur dernier album paru en 2024 qui s'intitule Positive Vodoun et dont on écoute le titre Destiny. Bel été, attention aux coups de chaud et attention aux secousses.
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En attendant, retrouvez vos programmes habituels dans les prochaines secondes.

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Bon allez, fin de la réclame. Les programmes reprennent dans quelques secondes sur Micro-Rebelle 99.6. Ne bougez pas.

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1: Bonjour à toutes, bonjour à tous. Vous êtes à l'écoute de Micro Rebelle sur la 99.6 FM. Il est 18h et c'est l'heure de la zone d'expression populaire, ou ZEP. Un créneau de 2h qui fait la part belle à la parole des habitants et habitantes du bassin minier du Pas-de-Calais qui, le temps d'une heure ou de plusieurs séances, deviennent des apprentis reporters et reportrices. Une émission également diffusée le dimanche à 17h. Aujourd'hui, une émission qui donnera la parole au club média du collège François Mitterrand d'Arras, aux jeunes du centre Fernand Léger d'Avion et aux jeunes du café Nino Kid de Liévin. Et on débute justement avec le café Nino Kid de Liévin et on laisse la parole à Josepha, Océane et Chelsea qui ont préparé une émission consacrée aux inégalités entre femmes et hommes, entre filles et garçons.

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0: Merci. Bonjour, vous écoutez Micro Rebelle 99.6 FM. Aujourd'hui dans cette émission, nous parlerons d'égalité homme-femme. Ça tombe bien, on est bientôt le 8 mars, la journée internationale des droits des femmes. Il y aura un micro-trottoir, une interview et des chroniques sur des sujets différents. Harcèlement, les violences et l'amour.
1: Les filles et les garçons ont les mêmes droits dans les lois. Les jeunes peuvent porter les mêmes vêtements, se maquiller, aimer les mêmes couleurs, jouer au même jeu, ressentir les mêmes émotions, pratiquer les mêmes sports et plus tard exercer les mêmes métiers. Pourtant, on observe dans la pratique que ce n'est pas le cas. Pourquoi ? Cela est dû aux préjugés et aux stéréotypes, c'est-à-dire des opinions, des images qu'on se fait sur des personnes sans les connaître, en généralisant et en mettant les gens dans des cases. Par exemple, si un garçon vient au collège avec une jupe, il y aura des moqueries et ça peut aller jusqu'aux violences physiques et au harcèlement. Et si une fille porte des cheveux courts, on n'y connaît rien en maquillage, elle peut recevoir des remarques désagréables et méchantes. Nous sommes Chelsea, Josepha et Océane du Café Nino Kid de Liévin pour démarrer cette émission sur l'égalité homme-femme. Nous vous proposons l'écoute d'un micro-trottoir réalisé à l'ancien Liévin. Qu'est-ce qu'est l'égalité homme-femme pour vous ?
2: C'est ce qui devrait être normal. C'est simplement les hommes et les femmes qui sont, au même niveau l'un et l'autre.
0: Qu'est-ce que l'égalité homme-femme pour vous ?
3: Alors pour moi, l'égalité homme-femme, c'est les femmes et les hommes qui sont les mêmes droits, qui soient au même rang à égalité 50-50 les deux, quoi.
0: Qu'est-ce que l'égalité homme-femme pour vous ?
4: Alors l'égalité homme-femme, c'est l'accès aussi bien aux femmes qu'aux hommes à l'emploi, la culture, une égalité de salaire, une égalité de traitement entre les femmes et les hommes.
1: Qu'est-ce qu'est l'égalité homme-femme pour vous ?
5: C'est que les femmes et les hommes aient les mêmes droits, les mêmes salaires pour les mêmes postes.
1: Pensez-vous que les opportunités sont les mêmes pour les filles et les garçons ?
2: Pas du tout, et c'est bien dommage. À l'heure actuelle, on sait que les femmes sont moins payées que les hommes alors qu'elles font un travail équivalent, donc non, pas du tout.
0: Pensez-vous que les opportunités sont les mêmes pour les hommes et les femmes ?
3: Malheureusement, non. Y a beaucoup d'opportunités que les femmes n'ont pas par rapport aux hommes. Que ce soit dans le milieu du travail, dans le milieu du travail, je dirais.
0: Pensez-vous que les opportunités sont-elles les mêmes pour les filles et les garçons ?
4: Alors, il y a eu des avancées dans ce domaine-là, mais je pense qu'il y a toujours, en fait, un écart de traitement. Il y a notamment, par exemple, dans le domaine du travail, encore des plafonds de verre, des choses, en fait, des progrès encore à réaliser.
1: Pensez-vous que les opportunités sont les mêmes pour les filles et les garçons ?
5: Non, je pense qu'il y a des inégalités encore à tous les niveaux, que ce soit pour le domaine du travail encore une fois ou pour plein de choses au niveau de la force.
1: Avez-vous déjà vécu une situation d'inégalité entre hommes-femmes ?
2: En tant qu'homme, non. On vit des inégalités, mais on est toujours un peu plus gagnant. Mais donc non, moi j'en vis pas.
1: Et est-ce que vous avez été témoin ?
2: Est-ce que j'ai été témoin ? Oui, tous les jours. Quand je parle du monde du travail, par exemple, j'ai des collègues, alors pas dans la fonction publique, parce que dans la fonction publique, ça se voit beaucoup moins, mais j'ai des collègues où, dans le monde du privé qui sont forcément, vu qu'elles sont femmes, moins payées ou discriminées parce qu'elles savent qu'elles vont être enceintes. Parce que le directeur de la structure sait qu'elle va être enceinte à un moment. Elle va pas pouvoir vivre une évolution de carrière comme un homme pourrait la vivre.
0: Avez-vous déjà été victime d'une situation d'inégalité ?
3: Alors là, comme ça, j'en ai pas qui me viennent en tête.
0: Est-ce que vous avez été témoin ?
3: Sur les réseaux, j'ai déjà vu des vidéos, notamment sur TikTok, de femmes qui disent que, par exemple, elles n'ont pas le même droit au niveau des congés payés, des salaires. Après, on entend beaucoup tous les genres de stéréotypes sur les réseaux du genre les femmes c'est dans la cuisine, enfin tous les préjugés des réseaux.
1: Avez-vous été victime d'une égalité ?
4: On m'a demandé en fait si j'allais avoir des enfants prochainement lors d'un entretien d'embauche.
1: Avez-vous des petites actions qui pourraient réduire les inégalités ?
2: Oui, salaire visible pour tous. Que le salaire de toute personne qui travaille soit visible par les collègues.
1: Avez-vous des petites idées qui pourraient réduire les inégalités ?
3: Bah déjà, si on enlevait les préjugés, je pense. Déjà, des petits, y a déjà des préjugés dans le sens où, par exemple, dans les catalogues de jouets pour Noël, où plus les jouets garçons, c'est tout ce qui est voiture, jeux de construction, alors que les filles, ça va plus être les poupées, tout ce qui est ménage ou quoi. Même si je sais que normalement, enfin, heureusement, c'est en train de changer, mais je sais qu'il y en a encore beaucoup. Donc déjà, rien que ça, je pense que ça pourrait changer. Et après, dans l'éducation en général, je pense des enfants et... à l'école, peut-être des cours, enfin par rapport à ça.
1: Avez-vous des petites idées qui pourraient réduire les inégalités ?
4: Oui, par exemple, on pourrait, célébrer la Journée internationale des droits des femmes et faire des actions dans ce sens. Mais à mon avis, cette journée devrait être célébrée plus souvent et chaque jour, et pas exclusivement au mois de mars.
1: Avez-vous des petites actions qui pourraient réduire les inégalités ?
5: Malheureusement, c'est pas moi qui agirais sur ça. Si on pouvait en mettre en place, par contre, oui, ce serait avec plaisir. Mais bon. Moi, à mon échelle, je peux rien faire.
1: On remarque dans ce micro-trottoir que le sujet du travail revient souvent, avec notamment la question du salaire et de l'avancement. C'est parce que les personnes que nous avons interrogées sont majoritairement des adultes qui travaillent. De notre côté, on n'aurait pas pensé à ça parce que on n'est pas encore concerné par le travail.
6: À présent, Josepha va vous présenter sa chronique.
1: Chronique. Il y a de la violence qui ne se voit pas. Pas dans la rue, pas à l'école, pas sur les réseaux sociaux. Elle se passe derrière des portes fermées. Dans les lieux censés être synonymes de sécurité, la violence conjugale ne commence pas toujours par un coup, elle commence parfois par un mot blessant, une humiliation, un contrôle, une jalousie présente comme de l'amour. Puis, peu à peu, la peur s'installe, les cris deviennent normaux, les excuses deviennent habituelles et le silence devient une protection. Parce que partir n'est pas si simple, il y a la peur, la culpabilité, la dépendance émotionnelle et parfois financière. Et cette phrase qu'on entend trop souvent, « Pourquoi elle ne part pas ?» Mais la vraie question est ailleurs. Pourquoi la violence existe-t-elle ? Aucune personne ne devrait avoir peur de sa propre relation. Aucune ne devrait s'y vivre là où elle devrait simplement vivre. La violence conjugale n'est pas une dispute. Elle n'est pas une preuve d'amour. C'est une emprise, une destruction lente, une souffrance souvent invisible. En parler n'est pas exagéré, c'est briser le silence. Parfois, le silence protège les victimes, il ne protège pas les victimes, il protège surtout la violence.
6: Merci Josepha, à présent je vais vous lire ma chronique. L'amour, ce mot qu'on utilise trop facilement et que l'on pense connaître, c'est un mot qu'on prononce presque tous les jours. On dit j'aime pour une personne, pour une chanson, pour un plat, pour une série. On l'utilise tellement qu'il a presque perdu de son poids. Pourtant, quand il s'agit du vrai amour, celui qui touche le cœur, celui qui peut nous construire ou nous détruire, là tout devient plus compliqué. Parce que parfois, derrière le mot « amour » se cache quelque chose qu'on n'ose pas toujours voir, la violence. On nous a appris que l'amour pardonne tout, qu'il faut supporter, comprendre, rester malgré les difficultés, mais l'amour ne devrait jamais faire peur. Il ne devrait jamais rabaisser, contrôler ou blesser. La violence ne commence pas toujours par un coup. Elle peut commencer par des mots qui humilient. Petit à petit, on doute de soi. On s'excuse trop, on marche sur des œufs. Et pourtant, on reste parce qu'on croit que c'est ça aimer. Mais aimer quelqu'un, ce n'est pas le posséder. Ce n'est pas le dominer. Ce n'est pas le faire mal. Puis dire, c'est parce que je t'aime. Le vrai amour repose sur le respect. La confiance et la liberté. La violence n'est pas une preuve d'amour et parfois le plus grand acte d'amour envers soi-même, c'est de refuser ce qui nous détruit.
1: Merci Chelsea. On fait une pause musicale sur Micro Rebelle avec Viril de Suzanne. À tout de suite.

0: Toujours dans l'émission sur l'égalité femmes-hommes avec des jeunes du Café Nino Kid, on vous propose à présent d'écouter l'interview de Mireille Debuisson, responsable du Café Nino Kid, un interview réalisé par Océane. Bonjour.
1: Bonjour Océane.
0: Pouvez-vous vous présenter ?
1: Oui, je suis Mireille Debuisson, en charge du projet du Café des enfants Nino Kid à Liévin.
0: Quelle est votre idée de départ pour créer le Café Nino Kid ?
1: Un constat de par mon travail auparavant, dont les parents rencontraient des difficultés pour trouver des activités pour leurs enfants entre 6 ans et demi et 9-10 ans.
0: Pourquoi le nom Nino Kid ?
1: J'ai contracté Nino Kid tout simplement parce que Nino veut dire aussi enfant, peut-être des origines espagnoles dans ma famille, et puis Kid, un peu l'anglais, mais ça sonnait bien.
0: Pensez-vous que les filles et les garçons peuvent jouer au même jeu ?
1: Absolument, absolument. Il n'y a pas de règles pour cela. C'est toujours très intéressant de mélanger toutes sortes de jeux avec aussi bien les garçons que les filles. Il y a un jeu où c'est unanime, c'est en fait la dinette. Voilà, on prépare le dîner, tout. Ça c'est garçons-filles, ils sont tous accros, donc là-dessus. Mais pas de choses flagrantes au sein de Nino Kid.
0: Constatez-vous que les enfants avancent dans l'âge, plus on observe des différences dans les jeux pratiqués entre les filles et les garçons ?
1: Alors oui, il y a peut-être un effet aussi commercial là derrière en fait. Hein. Même si quand ils sont tout petits, les jeux sont mélangés, aussi bien que ce soit les couleurs ou que ce soit n'importe quel type de jouet, eh bien on se rend compte qu'au niveau commercial, sur des temps forts de l'année, eh bien c'est ces commerces qui font bien la sélection entre les filles et les garçons.
0: De quoi les enfants et les ados ont besoin pour être heureux ?
1: Eh bien, ils ont tout simplement besoin de l'amour de leurs parents, et puis une ouverture au monde culturel, quelque chose de voilà qui émerveille chaque jour, pas forcément des super gros jouets.
0: Êtes-vous heureuse dans votre travail ?
1: Absolument, c'est toujours très intéressant de diversifier une offre d'activités culturelles pour tous les enfants, et bien sûr, tout le monde est bienvenu à Nino Kid.
0: Avez-vous quelque chose à ajouter ?
1: Je dirais qu'il est important pour tous les parents, pour toutes les familles, de justement d'éviter de stéréotyper au niveau des jeux de société, des jouets, aussi bien que des couleurs, à savoir que, sachez qu'avant 1950, eh bien, le rose était destiné aux garçons et le bleu c'était les filles.
0: Merci Mireille d'avoir répondu à mon interview, à bientôt.
1: À bientôt, c'est Anne.
0: On termine cette émission par une deuxième chronique de Josepha.
2: Chronique. On parle souvent d'inégalité entre les sexes, mais parfois elle ne crie pas, elle se glisse dans les regards, dans les mots, dans le silence. Le harcèlement ne commence pas toujours par de grandes violences. Il commence parfois par une remarque, tu t'habilles comme ça pour attirer l'attention, par un rire, un commentaire, par un message envoyé derrière un écran et certaines petites phrases. Répéter encore et encore finissent par peser lourd, trop maquillée, pas assez féminine, trop visible, trop différente, comme si être soi-même devenait un problème. Il vient d'un stéréotype qu'on en prend souvent très tôt. Le rose pour les filles, le bleu pour les garçons. Les jupes pour certaines personnes et pas pour d'autres. Des règles invisibles, des cases imposées. Et dès qu'on en sort, l'ascension tombe. Moquerie, critique, parfois harcèlement. Pourtant, une couleur ne définit pas une personnalité. Un vêtement ne définit pas une identité. Une apparence ne définit pas une valeur. Le vrai problème n'est pas dans ce que l'on porte. Il est dans ce que certaines personnes pensent avoir le droit de dire. Parce qu'au fond, respecter quelqu'un, ce n'est pas juger son image. C'est accepter sa liberté d'être soi, sans peur, sans honte, sans avoir à se justifier. Parce que l'égalité, ce n'est pas seulement une question de droit, c'est une question de regard.
0: C'est la fin de cette émission sur le thème de l'égalité homme-femme. Merci de l'avoir écouté. C'était Chelsea, Josepha et Océane du Café Nino Kid de Liévin sur Micro Rebelle 99.6 FM. Nous remercions Mireille et les personnes que nous avons interrogées dans le micro trottoir. 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
2: On se quitte en musique avec Mélogramma de Jesus et Théodora.

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2: Vous êtes toujours à l'écoute de Micro Rebelle sur la 99.6 FM. Et à l'instant, vous avez entendu Josepha, Océane et Chelsea du café Ninoki de Liévin. Une émission réalisée dans le cadre d'un atelier radiophonique sur la thématique des inégalités entre femmes et hommes, entre filles et garçons. Avant de poursuivre cette zone d'expression populaire, avec une seconde émission enregistrée du côté d'Arras cette fois, on écoute « À une époque » par le rappeur Costa.

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0: Vous venez d'écouter Costa et le morceau À une époque sur Micro Rebelle 99.6 FM. Reprenons cette zone d'expression populaire, une émission de 2 heures qui met en avant les productions journalistiques des habitants et habitantes du bassin minier que nous accompagnons lors de nos ateliers radiophoniques. La seconde émission du jour, c'est une émission enregistrée à Arras. C'était en avril 2026, avec le club média du collège François Mitterrand à Arras. Une émission portant sur la thématique du développement durable.
1: Bonjour à toutes et à tous et bienvenue dans notre émission WRS 62 spécialisée sur le développement durable. Nous allons écouter Maëlys, Noémie, Zoé, Elsa, Lola, Laure et moi-même, Agathe, dans diverses chroniques. Mais avant, nous allons écouter une fiction sonore créée par notre petit groupe qui se nomme « Sauvons Patty et son bébé ».
2: Les élèves du club web radio du collège François Mitterrand d'Arras vous présentent « Il faut sauver Patty et son bébé », une histoire écrite par
3: Agathe, Elsa,
4: Laure,
5: Lola,
6: Maëlys,
7: Noémie,
8: Zoé.
9: Il était une fois dans une forêt en Asie.
10: Eh oh, vous coupez mon arbre là! Laissez-moi vivre! Si vous coupez l'arbre, je suis morte moi!
5: Ouais bon, on s'en fiche, nous on doit couper les arbres, c'est comme ça.
9: Jérémy semble déboussolé, il réfléchit et se doit transformer. Tous le regardent perplexe.
11: Mais écoutez-le, le pauvre, c'est vrai quoi? Il faut arrêter de couper ces arbres. Mince alors, vous ne m'aviez pas dit qu'en coupant ces arbres, je tuais les animaux. Lisa, viens!
12: Ouais, quoi?
11: Je ne veux plus tuer ces animaux.
12: Mais t'es un homme, tue-toi.
11: Homme ou femme, on doit tous avoir de l'empathie envers eux. Vous ne réalisez pas, ce sont des êtres vivants. On est tous coupables. Un jour, sur Terre, il n'y aura plus de gorilles, plus de pandas, plus d'ours, plus de koalas, à cause de nous, les humains.
9: Lisa croise le regard du panda roux. Elle s'approche et là, surprise, le panda serre Lisa dans ses bras.
10: S'il vous plaît, sauvez-moi. J'ai déjà perdu tant d'amis à cause de vos actions. Aidez-nous à vivre.
9: Lisa s'attendrit vers son larme.
11: Tu vois bien qu'il te supplie.
5: Ouais, c'est vrai. Écoutez les gars, on arrête le massacre.
12: Ah ouais, et on va gagner notre coup de comment?
5: Ben, en sauvant les pandas. Ça sera notre mission. Après tout, on peut continuer à cultiver sans détruire la forêt.
11: Oh, quelle bonne idée!
12: Et allez, encore une de leurs lubies. Allez, on coupe, pas de temps à perdre.
5: Non, Jérémy a raison. On arrête là. On va réfléchir. Qu'est-ce qu'il nous faudrait pour créer un habitat?
10: Du lierre, du bambou... Enfin, à cause de vous, je n'en ai plus. Il y a quand même un endroit dans la forêt où vous n'avez pas encore coupé d'arbres.
12: Alors on va t'aider.
5: Allez, c'est parti!
10: Oui, mais là, ça devient urgent. J'ai besoin de bambou, parce que c'est pas pour dire, mais je meurs de faim, là.
5: D'accord. Tu t'appelles comment en fait?
10: Moi, c'est Patty, la star de la forêt.
5: Enchantée Patty, on te suit.
9: Lisa et son équipe, guidées par le panda, parcourent alors la forêt à la recherche de l'endroit idéal et du bambou. C'est alors que le panda dit:
10: je ne suis pas seule en fait.
5: Comment ça? Explique.
10: Eh bien, l'amour de ma vie est à l'est de la forêt. Il est resté là-bas car son meilleur ami est blessé. Et moi, regardez.
5: Quoi? Mais tu attends un bébé?
10: Oui, depuis 3 mois. C'est pour ça que je suis la star de la forêt.
5: Allez les gars, Patty doit prendre des forces.
9: Lisa, son équipe et Patty se dirigent alors vers l'est. Après avoir marché des heures et des heures, ils découvrent alors ce qu'ils cherchaient.
5: Mais Jérôme, regardez, voilà ce qu'il nous faut. Vous m'aidez à ramasser?
9: Lisa tend du bambou à Patty qui s'en empare immédiatement.
11: Et vous voyez bien que j'avais raison, j'ai téléphoné au CPPR sur le chemin. Et figurez-vous qu'il ne reste plus que 2 tiers de la forêt et seulement 10 000 individus. Il est vraiment temps d'agir.
12: C'est quoi le CPPR?
10: Moi je sais ce que c'est le CPPR. C'est une association qui protège les pandas roux, comme moi. Je le sais car j'ai souvent été protégée par Brigitte du CPPR. Elle a évité que je meure de faim une fois et a soigné une de mes blessures.
12: Oui mais à nous trois on n'a pas beaucoup de poids. Qu'est-ce qu'on peut faire?
5: Eh bien, sensibiliser les gens, créer un site internet pour les informer, modifier leurs pratiques et leur consommation. Moi, j'écris des textes. Toi, Jérôme, tu communiques sur notre projet et Jérémy, tu crées le site en expliquant nos missions.
9: Très vite, Lisa et son équipe créent l'association Sauvons Patty et son bébé. Jérôme reçoit alors des centaines de messages. Il submerge de travail, un travail bien différent du précédent. Jérémy, lui, est occupé à créer un magnifique site et publie de splendides photos de Patty, histoire d'émouvoir les gens et leur montrer que les besoins sont réels et urgents.
12: Vous savez quoi ? J'ai reçu 2 appels d'associations. Une asso qui s'occupe du sauvetage des gorilles et une qui s'occupe du sauvetage des ours. Et ils m'ont proposé de nous réunir pour un congrès.
9: Lisa et Jérémy sont heureux, tapent dans la main de Patty. Lors du congrès, Lisa et son équipe réalisent qu'ils sont loin d'être seuls à vouloir sauver des animaux en danger d'extinction. Avec les autres associations installées aux 4 coins du monde, ils décident de s'entraider.
11: Devinez quoi ? J'ai une grande nouvelle. Un journaliste d'une grande chaîne télévision m'a appelé. Ils veulent nous interviewer.
12: Mais c'est super ! Et l'interview, elle a lieu quand ?
11: Pierre, le journaliste et son équipe arrivent dans... Eh bien, regardez, les voilà.
9: L'émission est diffusée à la télévision sur les réseaux sociaux. Elle fait le buzz. Elisa et son équipe sont félicitées pour leur prise de conscience et leur engagement. Leur cagnotte en ligne se remplit à vue d'œil.
12: Avec tous ces dons, non seulement on peut avoir un salaire et nourrir les pandarous, mais on peut sans doute leur créer un habitat encore plus agréable, plus solide.
9: Patty ouvre les yeux, se réveille d'un long sommeil et, même si elle n'a pas entendu la nouvelle, semble sereine, a confiance en eux. Et 2 heures plus tard, Lisa s'aperçoit que Patty a mal au ventre. Elle décide de l'amasser et, après un effort pénible, l'équipe de Lisa assiste au plus beau des spectacles, la naissance du bébé. Quand celui-ci vient au monde, Lisa et son équipe font la fête au petit comité.
5: Alors Patty, comment tu vas l'appeler ?
10: Je voudrais l'appeler Zoé.
9: Le journaliste ne tarde pas à revenir dans la forêt.
4: Monsieur, je peux vous interviewer ?
11: Oui, bien sûr.
4: Que pensez-vous de toute cette solidarité qui s'est formée autour de vous pour un simple panda ?
11: Comment ça, un simple panda ? C'est toute une espèce qui risquait de s'éteindre.
4: Oui, tout à fait. Pouvez-vous nous dire ce que vous ressentez ?
11: C'est merveilleux, cet élan de solidarité. Toute cette aide et tous ces assos déjà en place dans leur coin. Nous avons décidé de nous réunir et de collaborer. Parce qu'ensemble, on va plus loin et on a davantage confiance en ce qu'on fait.
4: C'était Jérémy de l'association Sauvons Patty et son bébé sur CFM News. Merci de nous avoir écoutés. Et n'hésitez pas, la cagnotte est toujours en ligne.
9: Le journaliste fait un gros plan sur le visage du pandarou, du bébé panda. Une image émouvante et pleine d'espoir.
1: J'espère que cette fiction sonore vous a plu. Dans ce que vous venez d'entendre, il est question de protection des animaux en Asie. Et à présent, nous allons nous intéresser à la protection des animaux, mais dans notre département, le Pas-de-Calais, grâce à la chronique de Noémie.
9: Bonjour à tous, alors moi je vais vous parler des espèces menacées dans les eaux de France. Le département a conscience de ce problème et différentes associations travaillent ensemble pour aménager le territoire. On sait que le Grand Arras a entrepris un partenariat avec l'OGON, le CENHDF, le CPIE et Eden62. Ils ont ainsi aménagé un espace boisé de 3 500 m². Le CUA plante aussi des arbres. Eden 62 sensibilise les élèves en collaboration avec le département et recense, avec l'aide des habitants, les espèces qui sont trop peu nombreuses. C'est le cas du chevalier queue blanc, dont 2 exemplaires ont été aperçus à Mareuil. 2 chouettes hulottes ont été vu à Hermaville, ou encore une messange noire à Villers-Châtel. Les actions du département et de la CUA sont donc indispensables pour la faune du Pas-de-Calais. C'était ma chronique, merci de m'avoir écouté.
1: Merci Noémie. Nous allons à présent passer à la seconde personne, qui n'est autre que Maëlys, et qui va nous présenter un micro-trottoir sur le thème du gaspillage alimentaire.
5: Je suis allée dans les couloirs du collège pour interroger quelques personnes au sujet du gaspillage alimentaire. On écoute le micro-trottoir et je reviens dessus après. D'après vous, combien de quantités d'aliments sont gaspillés en moyenne par an en France ?
6: 30 000 kilos au moins. On est quand même nombreux en France, donc ouais, je pense.
7: En moyenne par an en France, j'avoue que je ne connais pas les chiffres.
8: J'estime que tous les aliments, quels qu'ils soient, ils sont automatiquement biodégradables, donc on ne gaspille rien. En fait, les animaux vont les manger, la nature va les manger, tout ce qu'on jette sera désintégré au fil du temps.
13: D'après vous, combien de quantités d'aliments sont gaspillés en moyenne par an en France ?
14: Des milliers de tonnes, hein, c'est sûr.
15: Ouais, des milliers, ouais, des millions même, peut-être.
16: J'en ai aucune idée, mais ça doit être quand même sacrément impressionnant.
17: Alors vraiment, j'en ai aucune idée, je sais pas, 1 million ?
13: D'après vous, combien de quantités d'aliments sont gaspillés en moyenne par an en France ?
18: Oula, je dirais à peu près 80 millions.
13: D'après vous, peut-on faire pour moins gaspiller ?
6: Bah déjà, les gens ils feraient les légumes et les fruits chez eux, ce serait déjà bien. Il y aurait déjà moins de gaspillage au niveau des emballages. Donc après, c'est surtout les emballages. Et puis gaspillage, déjà réduire au niveau des... Rien qu'à la cantine, là déjà, on essaie de faire réduire la quantité au niveau des assiettes. Et les gens devraient faire pareil. Prendre ce qu'ils ont besoin, pas prendre parce que c'est en promo et laisser pourrir, désolé de dire régulièrement, mais pourrir dans leur frigo, tout simplement.
7: Peut-être qu'en restauration, il y a plus de gaspillage, mais je pense qu'également, à la maison, il peut y avoir du gaspillage. Ça dépend aussi comment les familles gèrent les repas et dans les restaurants également, les restaurants individuels. Fin...
8: Mais en France, malheureusement, on sait que la misère est croissante. Donc, malheureusement, et les gens, enfin c'est souvent ceux qui n'ont pas grand-chose qui gaspillent le plus. Parce que je pense que le gaspillage, il a une relation avec les personnes. Parce qu'ils ne sont pas sensibilisés, ils ne savent pas trier, ils ne savent pas consommer.
13: D'après vous, que peut-on faire pour moins gaspiller ?
14: Les gens ils se rendent pas compte de la valeur de la nourriture en fait, qu'ils n'ont pas accès à la nourriture, donc juste ouais, se rendre compte que c'est une chance de pouvoir manger à sa faim, sans... voilà.
16: Bah, je pense que ça passe par l'éducation déjà, essayer de ne pas remplir son assiette plus que ce qu'on peut avoir à manger, essayer de réfléchir avant de s'alimenter. Je pense que s'alimenter mieux aussi, peut-être essayer de réfléchir à la façon de composer son assiette quand on cuisine à ce moment-là, etc. Je pense que c'est une logique de réflexion en anticipant, en amont.
17: Alors, ben, acheter que ce qui nous est nécessaire, cuisiner plus pour avoir aussi moins d'emballage, par exemple.
13: Oui. D'après vous, que peut-on faire pour moins gaspiller ?
18: Mettre plus de poubelles dans les rues.
19: Manger moins.
13: Quels sont les lieux où on gaspille le plus de nourriture ?
6: Je dirais plutôt dans tout ce qui est public, dans tout ce qui est grande restauration, restaurant aussi, parce que quand je vois là, les restaurants, tout ce qu'ils jettent et tout, c'est hallucinant, les cantines, ouais. Ou également les magasins aussi. Il y a pas mal aussi les magasins. C'est pour ça que de plus en plus, il y a des coins anti-gaspillage qui se font de plus en plus.
8: Je pense que dans les grands lieux où on consomme le plus, malheureusement, on gaspille le plus. Donc les supermarchés, les hypermarchés, les restaurants, les voilà. Parce que le but c'est pas de savoir si on distribue le mieux, mais si on gagne le plus financièrement.
13: Quels sont les lieux où on gaspille le plus de nourriture ?
14: Au collège, enfin dans les écoles, donc parce que. Les gens, ils mangent pas forcément, ils aiment pas forcément les aliments, donc ils jettent. Ouais, je pense vraiment c'est dans les écoles, tout ça.
16: Ça m'embête de le dire, mais je pense que les cantines scolaires, c'est impressionnant, mine de rien. Il y a beaucoup d'élèves qui se servent et qui ne mangent pas ce qu'ils ont dans leur assiette, alors que les personnels de cantine font ce qu'ils peuvent pour composer les meilleurs menus possibles. À la maison, je pense que ce qui en gaspillage alimentaire passe, c'est tous les produits qui peuvent se périmer assez vite et auxquels les gens font pas forcément attention et qui vont rester dans le frigo pendant 3 semaines. Moi, je pense que ça reste comme ça, cette logique de collectivité, elle doit faire que, mine de rien, la masse de personnes à traiter entraîne forcément du gaspillage derrière qu'on aimerait éviter.
17: Dans les pays développés ?
13: Quels sont les lieux où on gaspille le plus de nourriture ?
18: Je pense en ville. En ville, il y a beaucoup de passages de personnes et il n'y a pas assez de poubelles, je trouve. C'est pour ça.
12: À la cantine ?
5: À présent, on écoute l'interview de Madame Karpoff, la gestionnaire du collège.
7: Bonjour, donc je suis Alice Karpoff, la gestionnaire du collège Mitterrand à Arras.
5: D'après vous, combien de quantités d'aliments sont gaspillées en moyenne par an en France ?
7: Nous, on a des études qui sont menées par le département du Pas-de-Calais. Donc on sait à peu près combien de déchets sont gaspillés, on va dire, dans les cantines du département.
5: D'après vous, que peut-on faire pour moins gaspiller ?
7: Eh ben déjà, alors moi je parle au niveau de la restauration collective, on peut demander aux élèves, alors nous on a mis en place des affiches, petite faim, grande faim, comme ça on pouvait demander aux élèves en fait ce qu'ils voulaient exactement dans l'assiette, puisque ça sert à rien de mettre trop dans l'assiette si l'élève n'a pas très faim, ça évite déjà d'avoir des déchets au self.
5: Comment savez-vous combien de plats cuisinés environ pour pas avoir moins de nourriture ou beaucoup ou plus?
7: Alors en fait, en début d'année, on reçoit

0: représente plus de 100 millions de tonnes de nourriture. D'après le journal Le Figaro, la distribution produirait plus de 562 millions de tonnes, soit 9,1 kg par habitant et par an. Retournons à ce que nous avons entendu dans le micro-trottoir. Une personne interrogée a dit que ce sont les classes populaires qui gaspillent le plus. Je ne suis pas de son avis. Je pense que certaines personnes aisées gaspillent plus sans compter. Ils mangent autant qu'ils veulent et tout ce qui reste est jeté. Car certaines personnes aisées n'ont pas la valeur de la nourriture. Ils dépensent sans compter. Donc à mes yeux, ce ne sont pas les personnes les plus démunies qui gaspillent le plus. Elles ont la valeur de l'argent, chaque euro compte. De plus, dans le micro-trottoir, on a entendu une personne dire que les personnes les plus démunies ne savent pas trier, mais je pense que ce sont les personnes les plus riches qui ne savent pas trier. Souvent, les personnes aisées ont une femme de ménage. La personne interrogée semble inciter les gens à jeter dans la rue lorsqu'elle dit que tout ce qui est jeté est biodégradable. Enfin, certaines personnes s'égarent en parlant de la pollution et en disant qu'il faut mettre plus de poubelles alors que la question porte sur le gaspillage alimentaire.
1: Nous allons à présent passer à la revue de presse de Zoé, qui sera sur la déforestation dans le Pas-de-Calais.
2: Le Pas-de-Calais, plus largement la région Hauts-de-France, compte parmi les territoires les moins boisés de France. Savez-vous qu'environ 7 à 8% du territoire est couvert de forêts, contre environ 30% de moyenne en France ? Les forêts sont rares, petites et très fragmentées, souvent séparées par des routes, des villes ou des terres agricoles. Vous savez que plus de 75% des forêts sont privées, ce qui influence leur gestion et leur exploitation. Dans le Pas-de-Calais, la déforestation est moins visible que dans les forêts tropicales, mais elle reste un enjeu environnemental important. Les principales causes sont les maladies des arbres, l'urbanisation, l'agriculture intensive et le changement climatique. Face à cela, des programmes de replantation et de restauration des haies cherchent aujourd'hui à préserver et développer les espaces forestiers. À présent, nous allons vérifier si vous avez bien écouté, avec un quiz. Vrai ou faux ? Le Nord Pas-de-Calais possède beaucoup de forêts. Faux. Le Nord et le Pas-de-Calais sont les départements les moins boisés de France, avec moins de 9% du territoire couvert de bois et de forêts, contre 31% de moyenne au plan national. L'environnement a été dégradé par les révolutions industrielles successives. La région Hauts-de-France est l'une des plus urbanisées du pays, juste derrière l'Île-de-France. Pourtant, avant le XXe siècle, la région était foisonnante et la vie sauvage très développée. Vrai ou faux ? Mieux vaut planter des arbres à la campagne qu'en ville. Faux. La ville est un milieu très minéral, composé de pavés et de bitume, qui sont des îlots de chaleur. Au contraire, l'arbre est un ventilateur naturel. Il crée des îlots de fraîcheur. Une surface d'un hectare d'arbres libère autant d'eau par évaporation qu'un plan d'eau de la même surface. Planter des arbres en ville permet donc de résister aux épisodes caniculaires. En été, en métropole lilloise, il peut y avoir une différence extrême de 9 degrés entre un lieu arboré et un autre sans arbres. À présent, pour aller plus loin, je vais détailler 3 thématiques au sujet de la déforestation. Quelles sont les conséquences de la déforestation ? La déforestation peut provoquer la perte d'habitat pour les animaux, une diminution de la biodiversité, plus d'érosion des sols, une augmentation du CO2 dans l'atmosphère. Qui protège les forêts en France ? En France, les forêts publiques sont souvent gérées par l'Office national des forêts, qui s'occupe de leur protection et de leur gestion durable. Y a-t-il une déforestation dans le Pas-de-Calais ? Oui. Mais elle est beaucoup moins importante que dans les forêts tropicales. Dans le Pas-de-Calais, la perte d'arbres peut être liée à l'urbanisation, aux infrastructures ou à l'exploitation forestière. Merci de m'avoir écouté.
1: Merci Zoé. Nous allons écouter Laure à présent, qui va

0: nous parler de pollution avec son micro-trottoir.
1: Bonjour à toutes et à tous. Alors, dans cette chronique, on va s'intéresser à la pollution en général. Pour cela, je suis allée à la rencontre d'élèves et d'adultes du collège François Mitterrand d'Arras pour leur poser quelques questions. On les écoute. Tout d'abord, quand on vous dit pollution, qu'est-ce qui vous vient à l'esprit ?
2: Les déchets dans la rue ?
3: Déchets non triés ou jetés à la mer ou par terre. Et pollution aussi due aux voitures.
4: Pollution, santé, surtout la santé. Ouais.
1: Quand on vous dit pollution, qu'est-ce qui vous vient à l'esprit ?
2: Les déchets dans la rue ?
5: Juste la pollution des voitures, les pots d'échappement et voilà.
6: Bah, les déchets sur la terre.
7: La mer qui est polluée et les trottoirs qui sont envahis.
8: Un peu beaucoup de déchets sur la planète. Il y en a beaucoup trop, je trouve, et surtout dans notre école. Il y en a plein par terre.
9: Et moi, c'est que y a beaucoup de déchets dans l'herbe, dans les forêts, et par terre et dans la mer.
1: Quand on vous dit pollution, qu'est-ce qui vous vient à l'esprit ?
2: Les déchets, dans la rue, dans le monde.
1: Quels sont les impacts sur la biodiversité ?
2: Les morts des animaux, ça pollue la terre.
3: Le fait qu'il y ait des disparitions d'espèces, le réchauffement climatique, pardon. Et puis voilà, que nos conditions de vie sont moins bonnes qu'avant.
1: Quels sont les impacts sur la biodiversité ?
2: Je pense que l'impact sur la biodiversité, c'est que il y a moins d'animaux maintenant, parce qu'à cause des déchets, la biodiversité se dégrade.
5: Par exemple, il y a un élève qui est venu me voir qui s'est fait piquer par une abeille, et ça peut les tuer, les abeilles, la pollution. Voilà, et on en a besoin. On en a besoin pour la pollinisation, pour qu'on ait encore à manger, des fruits, les légumes, tout ça, c'est grâce à elle.
6: Ça pollue la planète, et du coup, la terre est moins cultivée.
7: Comment les animaux ils peuvent mourir et étouffés par le plastique.
8: On n'aura plus beaucoup de fruits, donc plus beaucoup de nourriture pour manger. Donc on pourra tous mourir.
9: déjà les animaux dans la mer et le réchauffement climatique.
1: Quels sont les impacts sur la biodiversité ?
2: Par rapport à l'atmosphère. Ça empêche un peu de respirer par rapport à ça. Et puis voilà.
1: Et dernière question, qu'est-ce qu'on peut faire d'après vous pour réduire cette pollution, voire l'arrêter ?
2: Mettre des panneaux pour dire d'arrêter de jeter les déchets dans la rue.
3: Commencer à faire attention à nos déchets, essayer d'utiliser par exemple les transports en commun pour dire d'utiliser moins les voitures, moins prendre l'avion si c'est possible, essayer de limiter tout ce qui est utilisation de gaz, nucléaire, etc. Et puis d'arrêter de jeter tout ce qui est déchets par terre.
4: Que tout le monde soit conscient de ce qu'ils font. Donc arrêtez de jeter tout et n'importe quoi, n'importe où. Pensez à notre planète, aussi bien pour nos plantes, nos animaux, nous-mêmes. Donc savoir trier, savoir les classer où il faut. Au niveau pollution, peut-être diminuer aussi les transports aussi, faire plus de vélo ou autre. Après, tout dépend où on habite, bien sûr.
1: Qu'est-ce qu'on peut faire d'après vous pour réduire cette pollution, voire l'arrêter ?
2: Mettre des panneaux dans les rues, dans les villes pour signaliser qu'il ne faut pas jeter les déchets pour réduire ça.
5: Le covoiturage, déjà, c'est une bonne solution. Tout ce qui est... le covoiturage pour les gens qui travaillent, c'est bien. Si on peut, évidemment, le vélo, les trottinettes électriques, les pieds aussi, on a des pieds, on peut marcher.
6: Jeter moins de déchets par terre et créer plus de poubelles, peut-être.
7: Recycler tout ce qui est plastique ou fer Et éviter de les jeter par terre et les jeter dans les poubelles.
8: On peut faire quelques fois, par exemple, le dimanche sur deux, un dimanche sur deux, on peut faire le tour de la ville ou enfin un petit tour pour ramasser quelques déchets.
9: Et on peut, déjà tout le monde jette tous ses papiers dans les poubelles et que même si c'est pas les personnes qui les ont jetés par terre, ramasser les déchets qu'on trouve.
10: Arrêter de jeter ses déchets par terre. Faire plus de choses électriques.
1: Mais finalement, c'est quoi la pollution ? Je vais tenter de vous éclairer sur le sujet. Il faut savoir qu'il existe plusieurs sortes de pollution et qu'elle est liée aux activités humaines. Tout d'abord, il y a la pollution de l'air et elle est due à des phénomènes naturels, mais aussi aux gaz rejetés dans l'air à cause des industries, des transports par exemple. Là, la pollution de l'air peut avoir des conséquences graves sur notre santé. Ensuite, il y a la pollution de l'eau, dans les rivières, les mers, les océans ou même les eaux souterraines. On retrouve des déchets domestiques, des produits chimiques. Il y a aussi la pollution des sols et des sous-sols. Quand des déchets et des produits chimiques sont rejetés dans la nature, ils finissent par polluer les sous-sols lorsqu'il se met à pleuvoir. Et enfin, la pollution chimique et radioactive, qui est due aux activités industrielles et médicales, par exemple avec les pesticides, les détergents. Si on veut définir clairement la pollution, il faut retenir deux points. La pollution, c'est une dégradation de l'environnement à cause de substances chimiques, de déchets industriels, etc. La pollution qui dégrade l'air, l'eau, les sols et notre santé a forcément un impact sur l'environnement. Nous avons donc posé la question aux élèves et adultes. D'après vous, quels sont les impacts de la pollution sur la biodiversité ? Dans plusieurs réponses de ce micro-trottoir, nous entendons que les déchets ont un impact sur les abeilles, les animaux marins et les animaux en forêt. Et oui, les abeilles sont directement concernées. Et je vais vous expliquer pourquoi. Les abeilles jouent un rôle fondamental dans la biodiversité. Leur impact sur la santé humaine, la pollinisation des plantes et la préservation de la biodiversité est immense. Il est essentiel de protéger les abeilles pour maintenir notre bien-être et nos approvisionnements alimentaires. On constate une surmortalité des colonies d'abeilles dû aux prédateurs à l'approvisionnement des sources d'alimentation, c'est-à-dire d'un pollen de qualité, l'exposition aux produits chimiques. La série zootopique créée par l'ANSES, Agence nationale de sécurité sanitaire, est composée de 5 épisodes. Elle imagine le futur sans abeilles. Et cela nous fait prendre conscience que la disparition des abeilles serait une catastrophe. Il faut donc que chacun agisse pour sauver notre biodiversité et réduire la pollution. Mais comment ? Pour y répondre, nous avons posé la question autour de nous. Qu'est-ce qu'on peut faire d'après vous pour réduire cette pollution, voire l'arrêter ? On pourrait trouver des moyens de transport plus collectifs, moins polluants, par exemple le covoiturage, les bus, les trottinettes et électriques. On pourrait aussi protéger les abeilles et d'autres animaux. Voilà pour les réponses. Merci de m'avoir écouté sur WRS62 et à très bientôt pour une nouvelle émission et des conseils pour prendre soin de notre planète, de nous-mêmes et de générations du futur.

Merci beaucoup pour ces précisions sur la pollution, Laure. Pour rester dans le thème, nous allons passer à ma chronique qui, cette fois, portera sur la pollution marine. Je vais vous proposer une petite chronique sur la pollution marine. L'eau des océans couvre plus de 70% de la Terre et ce n'est qu'au cours des dernières décennies que nous avons commencé à comprendre l'impact de l'activité humaine sur l'habitat aquatique. 85% des déchets marins sont plastiques. Chaque année, entre 19 et 23 millions de tonnes de plastique finissent dans les océans. C'est énorme. Le déversement d'hydrocarbures et les déchets industriels endommagent les zones de reproduction des animaux marins, les récifs coralliens et les fonds marins, réduisant ainsi les cachettes disponibles pour les proies et les rendant plus faciles d'accès pour les prédateurs. Tous les bateaux qui passent, les filets de pêche,